0: Bonne nuit à tous, Julie Buron pour ces informations. Il l'avait évoqué il y a quelques jours, les métallos FGTB mèneront bel et bien des actions de protestation face à la flambée des prix du carburant. Vendredi, militants et permanents distribueront des tracts dans une dizaine de stations-service en Wallonie et à Bruxelles. Le syndicat rappelle que les travailleurs du secteur sont particulièrement touchés par la hausse des prix du carburant car ils sont très dépendants de leurs véhicules. En effet, de nombreuses entreprises sont situées dans des zonings peu ou mal desservies par les transports en commun et leurs horaires de travail, souvent extrêmes, compliquent encore les choses. La compagnie aérienne Emirati Fly Dubai annonce la suspension de ses vols à destination et en provenance d'Israël, le temps de mener une enquête après l'attaque survenue ce mercredi à bord d'un vol entre Dubaï et Tel Aviv qui a dû être dérouté. Un des pilotes dans le cockpit aurait poignardé son copilote, des passagers sont intervenus et d'autres pilotes présents dans la cabine ont repris les commandes du vol. Cristiano Ronaldo a quitté l'équipe nationale portugaise à la veille du match de Ligue des Nations face au Danemark. Le quintuple Ballon d'Or l'a annoncé ce mercredi soir sur Instagram après un entretien avec le président de la Fédération portugaise. Il promet de s'expliquer plus tard sur les raisons de son départ. Dimanche, face à la Norvège, Ronaldo s'était échauffé sans entrer en jeu avant de regagner directement les vestiaires. Le sélectionneur Jorge Jesus avait pourtant assuré qu'il n'y avait eu aucun incident avec son capitaine. Le film culte Die Koenig va fêter ses 20 ans à Bruxelles. Un grand événement gratuit sera organisé les 10 et 11 octobre sur la place Poulart, lieu de tournage de l'une des scènes emblématiques du film. Au programme, animation, quiz et surtout la projection sur grand écran d'une version longue, inédite, enrichie de 11 minutes. 12 000 places sont disponibles sur inscription. 5 000 ont déjà été réservées ce mercredi après-midi. Sorti en 2006, Die Koenig réunit notamment les acteurs François Damiens, Marion Cotillard, Mélanie Laurent, Jérémy Renier et aussi Florence Foresti. C'est tout pour ces informations. Merci de nous écouter.
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3: Jeudi matin. Bonjour, bon réveil. Bon courage surtout. Ça me pique. 5 heures passées, waouh. C'est compliqué, mais ça va bien se passer. Ne vous inquiétez pas, sur Typique, ça ne peut que bien démarrer votre matinée avec les Daft Punk qui arrivent avec Pharrell Williams. Ça va être incroyable. Camille Mbé sera là aussi, la révélation belge Typique qu'on aime beaucoup. Et avant de se refaire les meilleurs moments d'hier du réveil de Typique avec Gaëtan et Audrey, dans ce before qui va se poursuivre jusqu'à 6h, je vous propose de démarrer tout en douceur avec le premier café de la journée et Grecia Brahms.

0: Jadoul, pour démarrer votre jeudi
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0: Et ouais, tous les matins ils sont là et on a la chance de les avoir pour nous donner le sourire et bien démarrer la journée. Le réveil de Typique, c'est à partir de 6h et là, pendant une heure, on se fait le before, on se chauffe, on se réveille avec les meilleurs moments d'hier, le temps qu'ils rejoignent les studios pour nous faire une émission en direct. Je vous propose de revenir hier sur Cathy Imelen qui était notre invitée. Elle est venue nous parler de pas mal de choses et tout est résumé maintenant. Et juste après, je vous envoie Capital City ou encore Elisa Mara sur Typique.
3: Elle est là pour nous présenter le meilleur du cinéma de cette semaine. C'est Cathy. Salut Cathy.
4: Hey, hello tout le monde.
5: Coucou Cathy.
3: Comment tu vas?
4: Super bien.
3: Bon, on commence avec un film avec Tom Cruise cette semaine. Tom Cruise, on l'a dit plusieurs fois, assez méconnaissable dans un film très mystérieux qui s'intitule Digger.
4: Et oui, oubliez le Tom Cruise fringant de Top Gun, celui qui fait encore des cascades de folie à 64 ans, celui qui n'a pas pris une ride depuis 20 ans. Et non, dans Digger, il est vieilli, bedonnant, crâne dégarni, si je vous jure.
3: Chauffe.
4: Ouais, il s'est donné du mal pour devenir moche. Digger, c'est surtout un film qui va diviser, vous allez adorer ou détester, et je signale que c'est signé Alejandro González Iñárritu, très très grand réalisateur oscarisé pour The Revenant avec Leonardo DiCaprio.
3: Ah, c'était lui ?
4: Et oui, ou Birdman, un très très grand réalisateur. Alors, quelle est l'histoire de ce film ? Tom Cruise joue un richissime mania du pétrole, un mec mégalo, complètement hors sol, et une de ses entreprises provoque une catastrophe qui est potentiellement apocalyptique.
5: Pas facile.
4: Il faut jamais mettre ce mot-là dans cette apocalyptique.
3: C'est pas facile.
4: Voilà, il pourrait détruire la planète. Et lui, il se dit qu'il est aussi le seul homme capable de sauver l'humanité. Donc, toute ressemblance avec un mania de l'immobilier président des États-Unis n'est absolument pas fortuite.
5: Mais du coup, je comprends pas. C'est plutôt un film politique ou c'est un truc où on rigole, c'est une comédie?
4: C'est les deux. C'est ce qu'on appelle une satire de notre époque. Imaginez une sorte de farce exagérée. On peut penser à Don't Look Up, justement, avec Leonardo DiCaprio, on se moque des puissants, de la politique. C'est un film progressiste, vous l'aurez compris, mais c'est surtout un film comme on en voit rarement, parce qu'il y a des retournements de scénario qu'on ne voit pas venir, des choix de mise en scène époustouflants, vraiment, on est sur son cul. Et puis Tom Cruise, il est génial, entre le ridicule et le très drôle. Mais, malgré toutes ses qualités, moi je dois vous dire que je suis dans le camp des gens qui n'ont pas apprécié le film, je l'ai trouvé hyper indigeste, parce qu'il y a tout dedans. Les milliardaires, le capitalisme, l'écologie, la fin du monde, il y a 15 idées à la minute.
3: Ouais, on part dans plein de thématiques en fait.
4: Oui, mais c'est tellement trop que franchement, moi j'ai eu du mal même à comprendre où allait le film. Je me demandais, est-ce que c'est brillant et audacieux ou est-ce que c'est juste prétentieux et brouillon? Et mon avis est que c'est plutôt prétentieux. Donc malgré un Tom Cruise clairement oscarisable, moi j'ai vraiment eu beaucoup de mal avec ce film.
3: Bon, heureusement.
5: Il va pas alors, on va pas voir celui-là.
3: Il y a quand même d'autres choses que tu peux nous conseiller cette semaine.
4: C'est un film à voir, ouais. Oui, cette semaine, moi j'ai adoré Mémoire de fille, c'est signé Judith Godrej, je vous la connais. C'est une actrice figure de proue du mouvement MeToo dans le cinéma français. Et elle adapte le roman d'Annie Ernaux. Elle, Annie Ernaux, c'est une toute grande écrivaine française qui a reçu le prix Nobel de littérature. Et Mémoire de fille, c'est sa propre histoire. On est en 1958, elle a 17 ans, c'est la première fois qu'elle quitte ses parents. Elle va bosser comme monitrice dans une colonie de vacances. Et elle vient vraiment de sa petite campagne. Donc, elle a envie de sortir de ce carcan, de faire des rencontres, de se faire des amis, de se faire accepter par le groupe. Et pourquoi pas de vivre sa première fois avec un homme. Et ben oui, il y a des garçons aussi. Mais c'est un moment qui va profondément la marquer et c'est plus tard, en vieillissant, qu'elle comprendra ce qui s'est passé à ce moment clé.
5: Et pourquoi c'est le film, du coup, qui t'a le plus touché cette semaine ?
4: Alors, évidemment, c'est un film féministe réalisé par Judith Godrej, tiré d'un bouquin féministe, mais ça parle de consentement, de désir, mais absolument sans jamais nous faire la leçon. Il y a énormément de pudeur, de justesse et je trouve qu'on retrouve des sensations d'adolescence.
3: Cool.
4: Ces moments où on a 17 ans et on ne sait pas très bien quelles sont nos limites, ça veut dire quoi le désir, où tout est trouble. Donc je trouve que malgré l'histoire qui se déroule en 58, c'est hyper actuel et ça parle de la sexualité d'une toute jeune fille. C'est très bien joué, très bien fait et, je le disais, très émouvant.
3: Donc cette semaine, on résume, Digger, pour voir un Tom Cruise comme vous ne l'avez jamais vu, ou plutôt dans l'émotion, avec Mémoire de fille.
5: Merci Cathy pour ces petites suggestions.
3: Merci Cathy.
5: Tu reviens la semaine prochaine avec d'autres vidéos et Cinoche, évidemment.
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0: On va écouter Chapel Roan.
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0: Tout à fait, et tous les matins c'est comme ça, juste avant 6h, juste avant l'arrivée de Gaëtan et Audrey en direct, on se refait ce qu'il s'est passé hier dans l'émission et ils sont revenus sur l'interview qu'Audrey a eu la chance de faire dans la Grand Route Bruxelles avec Pierre Demar, notre fierté qui a sorti son nouvel album vendredi dernier, Opinel. Et on a l'occasion de réécouter tous ces bons moments, de toutes ces confessions et ce qu'on a appris sur Pierre Demar, c'était délicieux. On l'écoute maintenant et juste après je vous envoie Eminem sur Typique.
2: Qu'est-ce qu'on a adoré passer un moment incroyable avec lui tout en haut de la Grande Route Bruxelles. C'est fou ce qui s'est passé.
3: Ah, t'as eu cette chance, toi. Bah, en fait, c'était Place Poulart.
2: C'est ça, exactement, à côté du Palais de Justice de Bruxelles. Et on a eu l'occasion de le retrouver là-bas avec des auditeurs de Typique pour écouter son nouvel album. Justement, dans la Grande Route.
3: Donc, t'as bien aimé son nouvel album?
2: Écoute, son nouvel album, c'est une pépite. Et en plus de ça, nos auditeurs ont passé un moment privilégié parce qu'ils étaient dans la cabine avec lui, t'imagines. Et à chaque fois, à chaque tour de roue, ils faisaient écouter une chanson de l'album et tout. On a vraiment passé un moment trop chouette. Et donc, on a fait son interview aussi, on lui a posé 2-3 petites questions, notamment sur ce nouvel album et sur peut-être une chanson qui lui fait peur, tu vois, la chanson qui craint de chanter en live.
4: Alors je vais te dire, je pense à vous, donc premier single, c'est quand même la plus dure parce qu'il y a ce refrain hyper aigu.
2: Et on a tous essayé de le faire avec plus ou moins de succès. Oh non, ça y est, je le savais. Attends, ah non, ça c'est là, bah non, c'est la honte, t'es à côté de moi. Attention. Je viens, ça monte et je pense à vous.
4: Ah, c'est hyper bien, sincèrement.
2: Je suis validée par Pierre Demar.
4: Un applaudissement.
2: Non, mais si on en est là, c'est quand même à cause de Big Flo, hein, ce soir.
4: Ouais, exactement. Bah, Big Flo m'a dit, c'est drôle, ta nouvelle chanson, on l'adore. Avec ma meuf, on l'écoute beaucoup. Mais elle est inchantable, quoi, ton refrain, c'est n'importe quoi. Et donc, il m'envoie un vocal où il le fait, c'est très drôle. Puis du coup, je mets ça en story parce que ça me fait rire. Et d'un coup, tous les... Genre les chanteurs, chanteuses que j'ai aimé, les artistes qui me plaisent, se mettent à la chanter et m'envoient une version. Et donc c'est devenu ce qu'on appelle une tendance. Et les abonnés aussi l'ont fait. Et il y a des gens qui sont brillantissimes et qui chantent mieux que moi.
2: Et il a pas dit que j'étais brillantissime. Je sais pas si t'as remarqué.
3: Non, mais il a dit que c'était bien quand même. Hein.
2: j'ai été à demi-mot validé.
3: Ouais, c'est
2: sauf
3: pas mal.
2: À un moment donné, Pierre Demar m'a quand même lancé une colle. Parce que tu sais, il y a quand même un truc, moi, qui m'énerve avec nos artistes, c'est que les Français, ils essayent toujours de les choper. Tu vois, une fois qu'ils commencent à avoir beaucoup de succès.
3: Bah, regarde Stromae.
2: Ah oui.
3: Stromae, comme ils disent.
2: Ils ont tendance à dire vite fait qu'ils sont français. Angèle, d'ailleurs, elle se laisse pas faire.
3: Teddy Bear, dernièrement.
2: Voilà, Teddy Bear. Et donc là, je lui ai quand même demandé si on pouvait compter sur lui pour être bien belge jusqu'au bout du truc, quoi.
4: Mais bien sûr, tu sais, déjà, on a enregistré l'album à Bruxelles. Enregistrer les voix, mixer, c'est mon frère qui a enregistré les voix et qui a mixé. Il a un gestion qui a mixé l'album et qui m'a aidé sur la production aussi. À Anderlecht, c'est par où Anderlecht, raconte-nous. Tu sais c'est où Anderlecht?
2: Alors là,
4: Anderlecht.
2: Attends, Anderlecht, par là. Non?
4: Vers la gare du Midi.
2: Ah, attends, parce que là je vois l'Atomium.
4: Yes.
2: Attends,
4: <là-bas. rire> Bon, écoute.
2: C'est quelque part.
4: Donc voilà, Birkenstock, chaussée de Mons, par là. Donc on a fait le disque là-bas. On l'a enregistré aussi à ICP Studio, qui sont les studios iconiques de Bruxelles. On a enregistré des batteries, des congas, enfin plein de choses là-bas. Et puis quoi d'autre? Mon guitariste est belge, mon ingé son retour est belge, mon ingé son est belge, je suis belge.
2: Je pense que, ouais, t'as prouvé que
4: ça
2: tu
4: va.
2: Restais le petit
4: ça
2: belge,
4: va.
2: Le petit belge qu'on adore. Et bravo pour ce deuxième album.
3: Attention, hein, attention, on va vérifier, hein, quand même.
2: Non, mais franchement, c'est un amour, le gars. On a passé un super moment, nos auditeurs aussi. Et d'ailleurs, vous pouvez retrouver tout ça sur le compte Instagram de Typique. Hein.
3: Ouais, et puis il sera en concert aussi. Il nous prouvera encore une fois qu'il est belge, puisqu'il sera à l'ancienne Belgique le 1er et 2 décembre. Et à Liège, ce sera le 5 décembre.
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0: avec la meilleure playlist. Bébé Brune arrive, vous l'entendez, Somber se prépare. Et nous, on continue à se refaire les meilleurs moments du réveil de Typique d'hier. Et juste après, à 6h, Gaëtan et Audrey débarquent en direct pour une nouvelle émission en ce jeudi. Bienvenue sur Typique, ça continue juste après ça.
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0: Los Frequencies arrive pour ce matin sur Typique.
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0: Ce jeudi matin, on se fait plaisir et on est à la cool. Tout va bien. On prend le contrôle de votre bonne humeur. On va essayer en tout cas de vous changer les idées en ce matin avec les bons moments de ce qu'il s'est passé hier dans le réveil de Typique. Gaëtan et Audrey arrivent à partir de 6h. Avant ça, retour sur notre humoriste. Hier, c'était Florent qui nous a fait marrer sur la parentalité. Florent Lausson qui nous a parlé dans le réveil de Typique de toutes les disconvenues qu'on peut avoir, notamment les petits faire-part collés sur le frigo. Et ça, ça nous a bien fait marrer.
2: J'adore parce que quand tu l'annonces, maintenant, il nous fait des clins d'œil carrément.
3: Il est en confiance, c'est bien.
2: Ah, mais il a bien raison.
4: Comment... Oh, je suis à la maison, ça va les copains?
2: Mais ça va Flo et toi?
4: Oui, ça va bien. Écoutez, il arrive un âge où s'accumulent les faire-part de naissance envoyés par des proches. Alors voilà qu'au fil des ans est apparu chez moi ce que j'appelle le mur. Le mur des bébés moches. Des bébés moches partout, du salon jusqu'au frigo. Des bébés moches partout qui m'observent sans un mot. Ils sont aujourd'hui des dizaines de créatures à me dévisager, couchées sur leurs immondes peaux de bête. L'air de me dire tel prochain. Ils me promettent paternité comme de minuscules prophètes. Alors l'horreur s'est invitée en mon foyer peu à peu, en toute discrétion. Un faire-part et puis deux, avant la grande invasion. Et sur chaque faire-part, cette étrange manie de signifier le poids du bébé. Comme pour souligner la souffrance que la mère a tendue. 4,8 kg sans péridurale. Moi, je dis bravo. C'est plus un faire-part. C'est une légion d'honneur que l'on salue en passant devant le frigo. Et puis, il y a de ces couples, de ceux qui partagent leurs photos de grossesse sur les réseaux sociaux. Il faut la voir, cette femme si fière, si rayonnante. Profil de 3/4, regard vers l'horizon, main posée sur le ventre. Rien ne pourrait gâcher la pureté de cet instant. Rien. Sauf son mec en arrière-plan. Le gars semble perdu bien que de bonne volonté. Il a le regard qui nous dit que ce shooting n'était clairement pas son idée, mais son malaise transpire plus encore sur la photo suivante. Voilà qu'il embrasse un nombril, le front posé contre un ventre. Mais je ne juge pas, car chacun a sa propre façon de documenter une grossesse. L'autre jour, un ami m'a envoyé une photo de sa compagne 5 minutes après un accouchement de l'extrême. Le visage de celle-ci encore marqué par la douleur, et avec pour unique légende, no pain, no gain. Et puis vient le jour où l'on s'est invité chez les parents à rencontrer bébé comme pour lui prêter allégeance. Alors on s'approche en chuchotant comme dans un monastère où s'impose le silence. Chut, nous prévient le père. La nuit a été courte. Elle n'a pas arrêté de chialer. Alors surtout pas la réveiller. J'ai dit, oh ça va, elle a les yeux ouverts. Il a dit, ah mais je ne parle pas du bébé. Il faut dire qu'avoir un enfant ne semble pas de tout repos. Après cela, ma copine et moi sommes allés voir son cousin, celui qui a des jumeaux. Les jeunes parents ont cette tendance à te vendre leur bonheur avec insistance louche d'un agent immobilier pressé de vendre. Il nous a dit, vous n'allez pas le regretter. C'est la plus belle décision que vous pourriez prendre. Excusez-moi 2 secondes. Clément, repose ce chat et recrache la pâte à modeler. Qu'est-ce que je disais? Ah oui, le bonheur. Et en sortant de là, ma copine tente de me rassurer en me disant, le jour où on en fait un, il sera pas comme ça, je te le dis. Mais quelle naïveté! Alors, pour conclure, la nature a ceci de bien cruel. D'un côté, il y a ceux qui essayent depuis longtemps, mais de qui la cigogne, cette connasse, semble avoir laisse. Et de l'autre, ceux qui n'en souhaitant pas, mais de qui s'envergogne, le piaf se décida à troubler la jeunesse. Et puis, il y a tous les autres, ceux qui hésitent, ceux que l'on presse. Un jour, mon père a dit, à ton âge, j'avais déjà 3 enfants. Je lui réponds qu'à l'époque, une maison coûtait 100 000 francs. Vous aviez la croissance? Nous enchaînons les crises. Vous aviez l'insouciance? Nous vivons sous emprise. Alors oui, je l'avoue, j'hésite, je doute, car l'avenir me fait peur. Mais si nous ne sommes pas maîtres des siècles à venir, si nous ne savons ni l'heure ni la forme du pire, finalement craindre pour un enfant avant même qu'il n'existe, n'est-ce pas déjà en cela qu'être parent consiste ?
2: Oh là là,
3: est-ce que tu as un message à nous faire passer ?
2: C'est beau !
3: Ce matin.
4: Non, mon message, c'est que j'ai 35 ans et je ne sais pas
2: et
4: encore si je veux en avoir.
3: Mais si, c'est super.
2: Mais laisse-le tranquille, prends le temps. Merci Flo, franchement c'était un plaisir. On
4: Merci
2: peut évidemment
4: copains.
2: Réécouter tous les poèmes maudits de notre Florent Lausson sur Ovio en podcast et puis on te retrouve la semaine prochaine
4: avec
2: pour un nouveau
4: grand
2: poème.
4: Plaisir.
3: Salut Flo.
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Ils vont arriver, je leur laisse la place, je laisse le studio. Réveil de Tipeee. Audrey et Gaëtan pour vous mettre de bonne humeur ce jeudi matin pour bien démarrer votre journée. Nouveau réveil de Tipeee en direct. D'ici quelques minutes, le temps d'écouter American Authors. Et moi, je vous retrouve ce soir à partir de 19h pour un nouveau et dernier Tipeee à l'ancienne cette semaine. Voilà, tout est dit. Je vous laisse dans leurs mains et je vous souhaite une excellente journée à l'écoute de Tipeee.

0: Bonjour tout le monde, bonjour, bonjour.
1: Bon mercredi, on courage, on ouvre les petits yeux, on est là, c'est le réveil de Typique et on est ensemble jusqu'à
0: 9h.
1: Ouais, bien joué. 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
0: Dans les 30 prochaines minutes, Harry Styles. Et il y aura aussi Marguerite. Marguerite avec Belle-Vie. On va se faire plaisir aussi avec un souvenir.
1: Oh
0: ah oui.
1: C'était bon, c'est année 2000 ça.
0: Ah, année 2000 pour tous ceux qui sont un peu énervés, ça va être juste parfait pour votre trajet en voiture.
1: Côté météo, bah il drache. Ça faisait longtemps. Ouais. On n'avait plus été habitués. On fera un point complet. Hein. Restez bien là. Ce sera juste après l'actu avec Mario. Salut Mario.
2: Salut Audrey. Bonjour à tous. La compagnie aérienne Fly Dubai suspend ses vols à destination et en provenance d'Israël. Le temps de comprendre ce qu'il s'est passé hier. Le copilote a poignardé le pilote en plein vol, entre Dubaï et Tel Aviv. Les passagers sont intervenus. L'avion a pu se poser en urgence en Arabie Saoudite sans faire de blessés parmi les passagers. Israël parle d'une tentative d'attaque terroriste djihadiste, mais la compagnie appelle à ne pas tirer de conclusions prématurées. Si vous recevez un message de bi-alert aujourd'hui, a priori, pas de panique, c'est un test. Le message sera envoyé à 2 millions de Belges pour évaluer la robustesse du système et augmenter les inscriptions à bi-alert. Le début d'octobre rose, un mois de sensibilisation au cancer du sein, il touche une femme sur 8 et un homme sur 1000. Plus que jamais, la prévention peut faire la différence car les chances de survie progressent. Le taux de survie à 5 ans atteint aujourd'hui 93% chez les femmes. Les glaciers disparaissent du paysage en Suisse, pays d'Europe avec le plus de glaciers. L'été caniculaire n'a fait qu'accélérer le phénomène. Les étendues de glace ont perdu un cinquième de leur surface ces 5 dernières années. C'est le deuxième pire bilan depuis le début des relevés. Et puis un mot de sport pour terminer. Cristiano Ronaldo et le Portugal, c'est peut-être de l'histoire ancienne, déçu de savoir qu'il n'allait pas entamer le match de ce soir face au Danemark en Ligue des Nations. Il a claqué la porte de la sélection. Cristiano Ronaldo promet un jour de s'expliquer sur ce départ précipité.
0: Merci, merci beaucoup Mario. À dans une heure pour l'essentiel de l'actu.
1: Typique. Bon allez, côté météo, ce matin c'est vrai qu'il pleut. Mais bon, les gars, cet après-midi par contre, belle journée en perspective.
0: Donc, ah ouais,
1: on passe d'abord à la matinée avec, c'est vrai, encore un petit peu d'averse. Les températures, elles sont quand même douces hein, pour ce matin. On est autour des 14-15 degrés et pour cet après-midi, là ça va grimper 26-27 degrés de nouveau avec des éclaircies. On alternera entre des éclaircies et des nuages, mais plus de pluie pour cet après-midi.
0: Non mais c'est bien, ouais. C'est bien. 6h02, on est reparti pour le réveil de Typique. Il y a Angèle qui est de retour et on est super content.
1: Ouais, elle nous a sorti un nouvel extrait de son album qui sort dans quelques jours. C'est d'ailleurs le dernier extrait auquel on aura droit. Mais elle a fait un featuring avec des gens qu'on connaît pas vraiment, hein, pour pas vous mentir, et on va vous les présenter.
0: Ah bah parfait, on fait ça dans quelques instants. En attendant, c'est Harry Styles qui débarque avec American Girl. Bienvenue tout le monde.
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0: Est-ce que je vais assister à tes ravalements de façade tous les matins?
1: Bah écoute, en fait j'ai remarqué que je gagnais 10 minutes si je faisais ça dans le studio.
0: Ah oui, ok.
1: Bon, comme on a quand même un petit peu de musique, tu vois, je peux me repoudrer le nez. Hein,
0: Demain, je peux rapporter du mastic.
1: Alors
0: tu vois,
1: si t'as quelque chose de bien puissant, tu peux venir avec.
0: Ouais, c'est un truc, c'est une pâte que tu mets sur le visage, franchement
1: ça... Ah non, mais moi le matin, je fais partie de la team des gens qui ont de ces cernes, mon gars. Punaise, je te jure, c'est une montagne le truc. Donc,
2: Le réveil de Typique, de 6h à
0: 9h. Je vais ramener du gold band.
1: Du quoi?
0: Du gold band, c'est du plâtre. Ouais, pour faire les travaux, tu vois.
1: Oh, c'est bien comme dans Madame Doubtfire. Moi, il me faudrait, tu sais, le masque. Et on mettra un masque tous les matins. Bon courage, hein, si vous avez aussi la tête bien gonflée comme un ballon de baudruche, dites-vous qu'on est tous dans la même team, ça va aller.
0: Ça va.
1: Toi, c'est vrai que t'es bien dégonflé.
0: Ouais,
1: toi.
0: Pour l'instant, ça va. Ouais. Le gonflement arrivera peut-être plus tard.
1: Est-ce que tu mets ta tête dans les bols d'eau glacée, là?
0: Non, mais par contre, le matin, non, sans déconner, avant de sortir de la douche,
1: t'as une routine.
0: Je mets la douche à fond dans le froid.
1: Oh,
0: et
1: non.
0: Je m'asperge le visage avec la douche.
1: Oui, oui, oui. Oh, le matin.
0: Ça réveille.
1: Ouh.
0: Ça te donne un de ces coups de fouet.
1: Ah, ben, dis donc, y a chacun sa team, hein, chacun son petit planning. Courage à vous. Choisissez la team que vous voulez ce matin. Vous êtes tous les bienvenus, en tout
0: ouais,
1: cas.
0: Ouais, on est là pour vous accompagner. Évidemment, 6 heures passées de 6 minutes. On est le 1er octobre et le 1er octobre à la même date, en 1982, on vendait le tout premier CD de l'histoire.
1: Bah écoute, t'imagines? Moi je pensais que c'était quand même plus vieux, enfin plus jeune que ça. 82, ça me paraissait bien loin.
0: Ouais.
1: Et pourtant, bah oui, le tout premier CD de l'histoire, c'était en
0: 82. Ouais, j'aurais jamais cru.
1: En fait, c'est au Japon d'abord que ça a démarré parce que Sony avait sorti un lecteur de disques compact. Tu te souviens de ça?
0: Un lecteur de disques ouais. compact.
1: Et en oui. fait, pour aller avec ça, eh ben, ils ont sorti en même temps une cinquantaine de disques qui ont été mis en vente. Et dans le lot, eh ben, il y avait Billy Joel. Ça, c'était vraiment le tout premier son qu'on a découvert au Japon. Et alors chez nous, c'est marrant, mais est-ce que tu sais quel est le premier CD auquel on a eu droit, matériellement parlant?
0: Non, non, du tout.
1: Eh ben, c'était ABBA, les gars. Le premier CD qu'on pouvait acheter, eh ben, c'était ABBA.
0: Ah, c'était One of Us qui a fait un carton après,
1: ouais,
0: hein, qui a fait un record de vente. Hein.
1: Gros carton, mais c'est vrai qu'on se rend pas compte, mais la première fois que ça a débarqué sur le marché, ça a dû faire la révolution.
0: Ça a dû être dingue. Moi, je me souviens des fois où j'allais avec les parents dans les centres commerciaux, où ils nous lâchaient dans le rayon CD, et t'avais des automates pour écouter les tout nouveaux CD.
1: C'était la garderie pour les parents, souvent. Ils disaient, reste là, je viens te chercher quand j'ai fini les courses. Et moi, c'est vrai que j'aimais bien aller aussi chez le petit disquaire au Courat de Chantilly. Ou...
0: Bah oui, mais hier, tu m'expliquais que ton premier CD, c'était ça.
1: Ouais. C'était Lio.
0: Alors j'aurais... Qu'est-ce qui s'est passé entre Lio et puis le R&B que t'as kiffé après?
1: Écoute,
0: et la tectonique et la retro house.
1: Non mais ça va, mais j'étais petite hein, quand j'ai acheté mon premier CD et Lio, ça me faisait rire.
0: T'as d'autres souvenirs?
1: Et je savais pas ce que ça voulait dire Banana Split à l'époque.
0: Ah ben non.
1: Moi je pensais qu'elle faisait juste une chanson sur des glaces.
0: Ah ben non, c'est pas vraiment ça.
1: Donc imagine quand on était petit qu'on chantait ça à la tête de nos parents.
0: C'est clair.
1: Ah.
0: C'est vrai que j'y avais pas pensé.
1: Ah bah oui.
0: Il y avait ça aussi.
1: Oui, bah Jordi, je pense qu'on l'a tous eu. Le single.
0: Ah, le single avec les deux titres, on l'a tous eu. Hein.
1: Je me souviens, il y avait un bandana rouge autour.
0: Ouais, exactement.
1: Et une petite veste en jean sur la pochette du CD.
0: Moi, mon premier CD, offert par mon frère, c'était Michael Jackson.
1: Oh, chic.
0: Donc ça, c'était mon tout premier CD.
1: Oh, waouh.
0: D'ailleurs, je me suis mis à l'imiter dans ma chambre et à faire des pestacles. Ça n'allait pas du tout. Et puis après, il y a eu la période avec mes parents dans la voiture.
1: Oh, Aznavour.
0: Ah ouais, quand j'étais petit, j'adorais.
1: Oh, je t'imagine trop bien t'habiller comme un vieux monsieur, là, tu vois.
0: Et je chantais ça dans la voiture.
1: Ah oh, oui, Aznavour.
0: Et avec tes parents qui fumaient dans la bagnole sans ouvrir les fenêtres.
1: Ah oui, ça, tu pourrais plus, hein, aujourd'hui.
0: Ah non, c'est horrible.
1: Bon, bah,
0: ne le faites jamais.
1: Un petit peu, si vous remontez à l'époque où vous étiez petit, la première fois que vous avez eu un CD, c'était quoi? C'était quel artiste? Ça peut être des compiles aussi, hein. 0471-200-300, on lira vos messages. Et si vous êtes sage, on pourra peut-être même passer des extraits.
0: Bah oui, on va faire ça tout à l'heure. Attends, je termine juste avec un dernier. Là, ça va t'étonner.
1: Lequel?
0: Après, il y a eu ça.
1: Oh my god!
0: Tu vois la transition entre Aznavour et ça?
1: Et là, t'as pété un câble.
0: Ah ouais, complètement.
1: Mais moi aussi, hein, pareil.
0: Ben. Ah ouais, on kiffait.
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0: surtout lui, hein. Lui il était tout le temps vénère.
1: Big Ali.
0: Ouais, c'était un truc de malade, la belle époque, comme on dit. La suite de la musique, c'est avec Clean Bandit que ça se passe.
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1: Et puis on aime vous parler des artistes qu'on vous diffuse ici sur Tipeee. Et il y en a une qu'on adore particulièrement et elle fait le buzz depuis quelques semaines maintenant.
0: Bah c'est Angèle.
1: Angèle, bah ouais.
0: Angèle qui va bientôt sortir son nouvel album, mais en attendant, elle régale ses fans parce que de temps en temps, elle nous sort un single comme ça.
1: À fond.
0: Elle nous sort des pépites et bah là, elle vient d'en sortir une nouvelle. Hein, ça s'appelle Love Triangle. C'est de nouveau encore un single très hot.
1: Ah, il est très hot, hein, même dans la sonorité, c'est très sexy. Hein.
0: Et puis, bah, le sujet aussi est très sexy.
1: Ouais, c'est le couple à trois.
0: Le triangle amoureux.
1: Bah, oui.
0: Le désir, la jalousie, le fantasme. Enfin, franchement, Angèle est juste magnifique. Le son, franchement, les fans adorent, nous aussi. Et alors, c'est marrant parce que sur ce titre, il y a Caroline Polachek qui est dessus. Et alors,
1: artiste des États-Unis.
0: Hier, on se disait dans le bureau, mais c'est qui Caroline Polachek? On ne connaît pas.
1: On ne connaît pas du tout. Allez, pas du tout.
0: Il n'y a pas grand monde qui connaît Caroline Polachek. C'est une chanteuse américaine. Elle est très respectée dans le milieu, mais c'est vrai qu'elle est moins connue du grand public. Et alors,
1: c'est une artiste underground, comme on appelle ça.
0: Vraiment. Et alors, en plus de ça, elle a déjà quand même co-écrit un morceau pour Beyoncé. Elle a eu une nomination aux Grammy Awards. C'est pas n'importe qui. Hein.
1: Non,
0: elle a travaillé avec Charlie XCX, Sébastien Tellier. Enfin, voilà. Et puis, dans ce titre aussi, il y a le producteur français Sébastien, qui est dessus aussi, qui a fait des remixes des Daft Punk, de Justice, même de Metallica. Donc, elle s'est vraiment entourée de beau monde.
1: Ah, il y a du lourd sur l'album.
0: Ce titre, mais c'est marrant. Elle a pas été nous chercher des superstars comme elle l'a fait à l'époque, par exemple avec Dua Lipa.
1: Mais je pense qu'elle a voulu aussi faire quelque chose d'un peu plus niche avec ces artistes-là.
0: Et ça cartonne, franchement, déjà.
1: C'est pas la première fois.
0: Ouais, vraiment, c'est pas la première fois. En plus, qu'elle fait des featuring, elle en a fait plein, des collabs. Hein.
1: Ouais, elle en a fait tout plein. Il y a eu Kavinsky, par exemple, où là, elle a déchiré après les JO de sortir ce titre qui a cartonné. Un des derniers qui était assez surprenant, c'est Amélie Lenz. DJ de Belge,
0: ah ouais.
1: Elles ont fait un feat à deux.
0: C'était incroyable, elles l'ont fait en festival en plus, franchement.
1: Il y a eu Orelsan sur Évidemment.
0: Moi, tu sais qu'il y a un duo dont on ne parle presque jamais, pourtant c'est deux artistes belges, puisqu'on a Angèle et Tamino. Mais Tamino, tout le monde ne le connaît pas, mais ça c'est mon préféré.
1: Ah ouais?
0: Tu connaissais?
1: Ah ben pas du tout.
0: Bah ouais.
1: Eh, tu sais quoi? Tu viens de me faire découvrir un nouveau truc là.
0: Eh ben Tamino, c'est un artiste belge et il cartonne dans le monde, mais chez nous un peu moins. C'est marrant.
1: C'est doux.
0: Ouais. Et c'est les deux là, ils nous avaient sorti ce truc. C'est, enfin, ça me met les poils à chaque fois.
1: Et puis une collab qui va se retrouver évidemment sur le nouvel album d'Angèle qui devrait sortir prochainement parce qu'il y aura plus d'autres singles avant la sortie.
0: Bon, on a la date d'ailleurs, c'est le 16 octobre, la sortie de l'album.
1: Notez-le bien. On scrutera ça pour vous et ce titre, il va se retrouver sur cet album.
0: Allez,
1: un titre avec Justice.
0: D'office, c'était aussi. La base. Ça aussi, c'était une dinguerie.
1: Grosse collab. La voici avec What You Want.

0: Un autre Belge qu'on aime beaucoup, c'est notre maestro national, Stromae. Il arrive avec Tovlo, ce sera des fleurs sur Typique. h 28, salut tout le monde.
1: Comment ça va ce jeudi? J'ai dit que c'était mercredi moi ce matin.
0: Bah oui, toi t'es encore au mercredi toi.
1: Mais c'est bien du coup, on avance. Mais quand c'est dans ce sens-là que tu te trompes, t'es content?
0: Ah bah oui, à fond, c'est jeudi, c'est la journée de l'apéro.
1: Le pire c'est quand tu penses qu'en fait on est déjà jeudi alors qu'on est que mardi par exemple, tu vois.
0: Ah ça c'est horrible.
1: Là ce serait horrible, mais bon ça va, on est déjà jeudi, bon courage et bon réveil à vous. Si vous venez juste d'ouvrir les yeux, il est 6h.
0: Tu sens cette odeur de week-end qui approche.
1: Ça sent l'odeur de week-end, ouais.
0: Ouais. Ça va être très très bien. Bon, il y a Julie qui est avec nous, Julie qui travaille au CHU de Liège. Salut Julie.
1: Coucou Juju, comment ça va ce matin?
2: Bah ça va.
0: Qu'est-ce que tu fais
2: jeudi quoi?
0: Bah oui, exactement. Qu'est-ce que tu fais de beau au CHU toi?
2: Je m'occupe de l'accueil patient, rendez-vous.
0: Ok.
1: Voilà. T'es un peu la première personne qu'on voit alors quand on débarque à l'hôpital.
0: C'est quoi le service?
2: Oh là là, une petite polyclinique au centre-ville, en radio. Voilà, je vais dans plusieurs services.
0: Ok, je comprends.
1: Ah bah franchement, avec un sourire pareil, ça fait plaisir.
0: Bah, t'as envie de venir te faire soigner, quoi.
1: Oh oui, limite.
0: Ah ouais, limite, on prendrait bien rendez-vous.
2: Sauf que là où je suis au centre-ville, c'est des injections dans les yeux.
1: Donc alors non, général, attends, on me dit dans l'oreillette qu'on a un truc à faire.
0: Finalement, on est aquaponé. Bon, tu te souviens de ton premier CD, toi, Julie? On en parlait.
1: Oui,
2: clairement. En fait, j'avais 9 ans.
0: Ouais.
2: Parce que bon, là, j'ai 40 ans déjà. J'avais demandé à ma grand-mère, je m'en souviens très bien, l'album de Janet Jackson.
1: Ah oui, Janet Jackson. Ah ouais, voilà. On était un peu fans hein, quand on était des petits aussi.
0: Ah ouais, voilà, effectivement.
2: Et ben, ma grand-mère, par erreur, m'a offert celui de Michael Jackson.
1: Ça décharge, il y avait une moitié de bon. C'était quand même un Jackson.
2: Voilà. Et bien, je ne connaissais pas du tout à l'époque.
0: Mais non, c'est vrai?
2: C'est
0: comme ça que t'aurais découvert Michael Jackson du coup?
2: Oui.
0: Et aujourd'hui, t'en es fan ou tu préfères toujours Janet Jackson?
2: Complètement.
0: Ah, donc on dit merci mamie.
1: Ah bah oui, c'est complètement.
2: Ah oui, clairement.
0: C'est génial.
2: C'était vraiment l'album History avec la statue.
0: Ah mais c'est mon premier aussi.
1: La statue, c'était argentée, non? Une statue argentée?
2: C'est ça.
0: Ouais, c'est ça, exactement. Ah bah c'est trop bien comme anecdote. Elle s'appelle comment, mamie?
2: Marie,
0: bah voilà, on se rappelle de Marie qui t'a fait découvrir Michael Jackson.
1: Bah oui, parce que je peux te dire qu'il y en a d'autres, ils sont partis sur d'autres délires. Hein, parce qu'il y a Florian qui nous dit, moi mon premier CD c'était à quoi, tu te souviens ou quoi?
2: Oui.
1: Baby Girl.
0: Mais attends, à quoi, il n'y avait pas que Barbie Girl.
1: En fait, on parle toujours de Baby Girl, mais il y en a d'autres.
0: Il y avait celle-là aussi.
1: Oh oui. Dr. Jones,
2: c'est ça.
1: Punaise, ça rappelle des souvenirs, ça.
2: Les baumes dans les garages avec les petites lumières.
0: Toi aussi, t'as vécu ça. Ok, parfait, Julie. On est de la même team.
1: Et il y a exactement. Alexandre, un petit peu comme toi et Gaëtan, qui a aussi découvert, grâce à son papa cette fois-ci, un autre artiste, c'est Johnny.
0: Ah, Johnny Hallyday.
1: Ah, son premier single, c'était Johnny, du coup, grâce à son papa, qui avait une énorme étagère avec quelques centaines de CD gravés. Oh là, pirate.
0: Oui, mais il y avait l'époque des graveurs, des graveurs CD, me souviens.
1: C'était vraiment les délinquants, ça.
0: Ah oui, ça.
1: Téléchargeaient illégalement les musiques.
0: Ah, c'est pas bien parce que les artistes n'étaient pas payés, du coup. Donc, Julie, merci à toi. Merci d'être passée avec nous.
2: Avec plaisir.
0: On te souhaite plein de courage au boulot et peut-être qu'ici, on va se croiser prochainement au CHU alors.
2: Oh, peut-être. Avec
0: salut, Juju.
1: Bisous, Juju.
0: Ciao, ciao. En attendant, on va s'intéresser à la grosse boulette du jour qui est attribuée à des invités d'un mariage.
1: Bravo, ils ont foutu le dawa, comme on dit. Et en plus de ça, ils ont eu droit à une amende. Ils ont fait une grosse bêtise, on dira ce qu'ils ont fait.
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11: Comme tous les matins, on vous informe de vos conditions de circulation sur Tipeee, évidemment. Et là, il est 6h34 et je peux vous dire qu'il y a déjà quelques embouteillages et ralentissements à cause des travaux sur le 42 Namur-Mons entre Rhin et Spi. Vous perdez 5 minutes vers Mons. Des ralentissements aussi à cause des travaux toujours sur le 40 Liège-Aix-la-Chapelle à hauteur de Votem vers Bruxelles. Vous perdez un petit quart d'heure et puis il y a eu un accident sur le ring de Bruxelles en circulation intérieure au kilomètre 38.5 à hauteur de Vilvoorde sur la bande de gauche. Ça se passe vers Waterloo. Prudence, patience et bonne route avec Stromae.

0: comme ça de grand matin. La suite, bon, on va changer un peu de registre. C'est d'ici, c'est Théodora qui arrive dans un instant avec Mélodrama sur Tipeee.
1: Ah, j'adore ce morceau.
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4: Bon, et on s'intéresse à ceux qui font l'actu, mais pas toujours pour les bonnes raisons. La grosse boulette du jour aujourd'hui, elle revient à des invités d'un mariage, ouais. Les amis.
0: Ça s'est passé en France, près de Lyon. Il y a eu un mariage, hein, avec un cortège de voitures. Enfin, tu sais, c'est toujours comme ça. Généralement, t'es là derrière avec tes quatre feux, ça klaxonne, c'est la fête pour célébrer ce beau jour. Sauf que là, c'est parti complètement en vrille. Il y a eu un concert de klaxons non-stop, la circulation a été bloquée dans les rues, il y a des passagers qui sont sortis carrément par les fenêtres pour s'asseoir sur leur bord, tu sais, en roulant, en plus de ça. Et donc la police est intervenue. Alors, bilan les gars, 87 amendes.
4: Près de... 87 amendes. Et ils ont fait jackpot, les policiers.
0: Ah bah, près de 11 000 euros total, quand même. Donc, comme en France, en plus, ils ont le permis à points. C'était 242 points de permis en moins.
4: Ah bah bravo.
0: Voilà. Alors du coup, il y a le maire de la ville qui a publié une vidéo sur les réseaux avec un message pour rappeler que les mariages sont les bienvenus, mais que les comportements dangereux, non.
4: Bah donc, oui, voilà.
0: Mais bon, mais je comprends. T'es dans l'engouement, t'es content. Non, je sais pas, moi, ça m'énerve pas, moi, les gens qui klaxonnent.
4: Ah non,
0: quand y a
4: ça m'énerve pas, mais souvent, les cortèges de mariage, ça part vraiment en vrille.
0: C'est vrai que chez nous aussi, il y a des règles. Du coup, en fait, moi, ce que je savais pas, c'est que tu peux pas klaxonner comme,
4: ah
0: ça,
4: non,
0: comme
4: non,
0: tu veux. Et tu peux klaxonner normalement en cas de danger immédiat pour éviter un accident, par exemple. Mais pour fêter un mariage, ça rentre pas dans la catégorie.
4: Ah ben non, non, non. Le klaxon sert à avertir d'un simple risque d'accident. Et alors, le code précise même que les coups de klaxon doivent être aussi brefs que possible. Et alors.
0: Oui, et comment tu détermines un bref ou pas bref?
4: Et la nuit, on ne klaxonne pas, à part un vrai danger imminent, mais entre la tombée du jour et le lever du jour, on ne klaxonne pas
0: ça,
4: du tout.
0: Ça, c'est logique quand même. Et alors, il y a un truc aussi, tu peux pas avoir un klaxon avec une mélodie, tu sais?
4: Non, le klaxon doit être homologué.
0: Ah bah c'est dommage, parce que moi, je trouverais plus sympa s'il y avait des klaxons,
4: imagine,
0: de toutes sortes, tu vois?
4: T'arriverais à la RTBF tous les matins.
0: Bah, imagine un cortège de mariage avec des klaxons pareils.
4: Ça ferait un peu plus de bruit.
0: Ça fait sourire, non?
4: Bah, les mariages aussi, hein, chez nous, on les connaît. On a eu quelques anecdotes sympas. Moi, je me rappelle de cette phrase. J'avais juste envie de vous la repasser pour qu'on se marre un coup.
5: Non, tu ne vois pas, on va passer manger ici. À 25 000 euros nourriture.
6: Et la barque.
0: La barque.
4: Hey, la barque.
0: Ramener la barque.
4: J'adore ce moment.
0: Le château de Bayard, en plus,
4: ouais, c'est ça.
0: Que ça allait mieux. Non, ben voilà, mais comme ça, vous le savez, s'il y a un petit mariage qui se profile pour vous là bientôt et qu'il y a un cortège au cas où au programme, on klaxonne, mais tout doucement, enfin tout doucement, de manière bref.
4: C'est voilà. C'est ce que la police. Juste un petit. Tut tut.

0: Restez là, bougez pas, il y a les 4 size qui arrivent et puis elle adore scroller et du coup elle en profite pour vous ramener le meilleur des réseaux sociaux.
1: Je suis tombée sur la vidéo d'un papa justement qui parlait du fait que ses parents aujourd'hui acceptait beaucoup plus de choses de ses enfants à lui, donc des petits-enfants, que de lui-même quand il était petit, quoi.
0: Mais je pense que c'est le cas partout, hein.
1: Non, mais est-ce qu'il y a, toi, par exemple, un truc que tu pouvais faire alors que tes parents ne pouvaient pas, tu vois, mais que tes grands-parents te laissaient faire?
0: Ben quasiment tout, en fait. Mes parents m'interdisaient plein de choses, mais ma grand-mère disait « t'inquiète ».
1: Alors que je suis sûre qu'elle était sévère avec tes parents.
0: Ah ben, complètement.
1: Et ben, dites-nous sur le WhatsApp, après on en reparlera dans le scroll, mais s'il y a quelque chose que vos parents laissent faire, tu vois, auprès des petits-enfants, que vous, vous auriez rêvé, tu vois. Je sais pas, un truc que vous, c'était interdit, quoi. 0471 200 300, on lira vos petits WhatsApp et puis le scroll arrive juste après.
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0: savez, dans cette émission, on vous raconte tout. Il vient de se passer une dinguerie. Je dois parler à Audrey de temps en temps avant de faire une séquence dans l'émission. On se parle, on se coordonne un tout petit peu pour voir un peu comment on va parler à la radio.
1: Et qu'est-ce que t'as? Qu'est-ce que tu fais?
0: Elle était en plein show sur ce titre des Katsai. Elle était en train de danser. Alors j'essaie de lui parler. Elle lève le coin d'une oreille de son casque. Je dis, on aura deux extraits, Audrey. Ok, boum, elle le remet. Rien.
1: Mais
0: à
1: c'était
0: faire.
1: Ma chanson préférée. J'ai pas envie que tu me parles pendant ma chanson préférée.
0: Ouais.
1: Okay. Ben voilà, et d'ailleurs, celle après, j'aime bien aussi, c'est Selena Gomez et Marshmello, merci de ne pas m'embêter.
0: Voilà, c'est comme ça que ça se passe en dehors de l'antenne. Bon, sinon, elle scrolle tous les jours pour vous, elle raconte ce qu'elle trouve de mieux sur les réseaux sociaux, et là, t'es tombée sur un papa.
1: Écoute, ça m'a fait rire. Je vous ai posé une question. Est-ce que vos enfants ont le droit de faire des trucs que vous n'aviez pas le droit de faire avec vos parents? Tu vois, souvent, les grands-parents sont beaucoup plus cool avec les enfants.
0: Ben,
1: tu
0: c'est
1: vois,
0: vrai, c'est,
1: avec
0: c'est,
1: les petits petits
0: je pense que c'est partout pareil.
1: Et en scrollant un petit peu, je suis tombée justement sur un papa qui explique très très bien qu'il y a de l'injustice aussi au niveau des enfants que les grands-parents.
2: Laisse-les dormir. Elles sont en vacances. Mon père en vacances, il arrivait à 8h du mat, il faisait une descente de la bike, il ouvrait les volets. Je m'embrouillais avec mon daron à 8h du mat à l'époque.
1: Alors, y a ça, voilà, première chose que ces enfants ont le droit de faire. Mais c'est pas tout, il y a autre chose aussi.
2: Après un énième cadeau, quand on aime, on ne compte pas. Bordel, qu'est-ce qu'on comptait quand j'étais petit? Vous n'avez que compté. C'est pas Rothschild ici.
0: Ma mère, elle me disait souvent ça. C'est pas Rothschild, ou alors la réplique préférée, c'est pas Versailles ici.
1: Ah oui, bah oui, ils en ont même fait une pub tellement.
0: Bah, c'est vrai.
1: Mais alors, dans son top 5, il y a la force pas à manger si elle veut pas. Alors que toi, t'étais obligé de terminer ton assiette.
0: C'est vrai.
1: Laisse-les dormir, ils sont en vacances. Quand on aime, on ne compte pas. La force pas si elle veut pas faire un bisou. Alors que toi, tu devais faire un bisou. Hein?
0: Ah oui, tu recevais des bisous mouillés de tout le monde.
1: Et puis, je t'aime aussi. Les grands-parents, ils disent plus facilement je t'aime aux petits-enfants qu'à leurs enfants parfois. Les grands-parents de l'époque, tu sais, c'était
0: ouais,
1: une autre génération.
0: C'est vrai. C'était une autre génération.
1: Ouais,
0: on a Rodrigue. Rodrigue qui est avec nous au téléphone. Salut.
1: Salut Rodrigue.
3: Bonjour l'équipe.
0: Comment ça va?
3: Ça va, super, et vous?
0: Ça
1: va, mais on se rend compte qu'il y a quand même de l'injustice dans tout ça. Est-ce que toi aussi, tes enfants ont le droit de faire des trucs que toi, tu pouvais pas?
3: Bien sûr, nous, on avait l'interdiction de manger dans le divan.
1: Ok. Et tes enfants?
3: Pour eux, bien sûr, c'était autorisé.
1: Oh là là.
0: Bah oui, évidemment, les grands-parents, tout d'un coup, ils ne sont plus maniaques avec leurs petits-enfants. Hein.
3: Ah, exactement, c'est ça.
1: Incroyable.
3: Ils peuvent tout faire, ils ont le champ libre.
1: Et avoue que, quand même, toi, ton enfant intérieur est un peu jaloux quand même. Tu dis.
3: Moi, je ne pouvais pas et eux, ils peuvent.
1: C'est ça,
3: ouais, quand même un petit peu.
1: T'es un petit peu jaloux quand même.
0: Comment ils s'appellent tes parents, qu'on leur fasse un petit coucou?
3: Jérôme et Fanny.
0: Voilà, Jérôme et Fanny, comme ça vous l'avez entendu. Maintenant que Rodrigue viendra à la maison, il pourra manger dans le fauteuil aussi.
1: T'imagines
0: Il va son âge, à quel âge toi Rodrigue?
3: Même à 28 ans, je pense pas que je pourrais.
0: Ah ben voilà.
1: Mais ça c'est fou, hein. Mais ça c'est vrai en plus, hein. J'ai déjà remarqué, c'est à moi aussi, mon père il fait des dingueries comme ça, hein. C'est ok pour tout, pour les petits-enfants, mais moi il est strict, hein, c'est déconné. Alors après, c'est vrai qu'aussi les parents à l'époque, quand ils nous élevaient, ils devaient tenir la maison, ils bossaient, il y avait les horaires, il y avait la discipline. Donc voilà, maintenant ils sont plus cool, on va dire, les grands-parents.
0: Ah, les grands-parents, ils sont en pension, donc ils ont tout le temps de nettoyer derrière les petits-enfants, quoi.
1: C'est déconné, je te jure.
0: Bon, ben Rodrigue, ça nous a fait super plaisir de t'avoir au téléphone. Quoi de prévu pour aujourd'hui?
3: Bah, je suis chauffeur poids lourd, donc on va faire la tournée, et après, bah, je sais pas trop, on verra.
0: Bah, écoute, courage pour ta journée dans ton camion, à très très vite, Rodrigue.
1: Bisous.
3: Merci.
1: Hein.
3: Salut. Bonne journée.
0: Ciao, ciao.
1: Et puis dites-nous, sur le WhatsApp, quel est ce truc que vos enfants ont le droit de faire, alors que vous, c'était complètement interdit à la maison à l'époque. 0 471 200 300.
0: En attendant, tu l'as promis, Selena Gomez et Marshmello, c'est maintenant, c'est tout de suite sur Typique. Merci d'être là. Très très bon jeudi, très bon réveil avec nous.

0: on a une de ces conversations hors antenne.
1: En fait, j'aurais pas dû vous poser cette question.
2: Ah, si, c'était très chouette.
1: On se demandait quels étaient nos jokers respectifs. Et quand on parle de joker, c'est genre la personne qui vous fait rêver, pour qui vous pourriez éventuellement quitter votre moitié. Mais c'est un joker.
0: Quitter, non, pas vraiment quitter, mais l'aventure d'un soir.
1: Ah, comme ça.
0: Oui.
1: Ah oui. Ah, parce que, en fait, Martine, viens ici. Parce que si on en est là, d'ailleurs, c'est
0: notre assistant antenne, ouais. Et c'est à cause de lui qu'on en est là.
3: Bonjour à tous.
1: On va le mettre dans la sauce, d'ailleurs, si sa copine écoute, parce que Martine nous a dit que ton joker absolu, c'était Selena Gomez.
3: Oui, absolument. Moi, Selena Gomez, je la trouve juste extraordinaire. Ah. Et ma copine est au courant. Donc,
1: Oh, mais ça ne change rien, elle ne te laissera pas faire.
0: Mais toi, Nico aussi, là, joker était au courant aussi, et oui, tu t'as dit, je ne peux pas rivaliser.
1: Je ne peux pas rivaliser face à son joker, c'est Sidney Sweeney. Qu'est-ce que tu veux que je fasse face à ça,
0: moi? C'est vrai que c'est compliqué.
1: Déjà vu comment elle est magnifique.
0: Ouais. Mais t'es très jolie aussi.
1: Oui, mais pas comme. Mais moi, je suis la Sidney Sweeney de Wish.
0: Bah, tu sais quoi, tu seras mon joker.
1: Ah, bah non, pas du tout. J'ai pas du tout demandé ça.
0: Non, je déconne. Non, moi, c'est Emily Ratajkowski.
1: Mais j'ai été voir la photo de la nana.
0: Oui, c'est une mannequin.
1: Mais t'es plutôt brune alors, toi.
0: Ouais, non, c'est juste qu'on a les mêmes origines.
1: N'importe quoi.
0: Elle est polonaise, je suis polonais, tu vois, je me dis.
1: N'importe quoi.
0: Il peut se passer quelque chose.
1: C'est pas possible. On va demander à Mario, tiens. Mario, est-ce que t'as un petit joker?
4: 7h01, c'est l'heure de l'info, les amis.
0: Mario, il a dit ah, seulement.
1: Mario, il a carrément un jeu de cartes.
0: Oui, c'est ça quoi.
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0: Lui, il a le roi, la reine.
1: Oh, oui, il a la totale.
0: Le valet. Il y a Ariana Grande qui démarre dans quelques instants. Ça fera sûrement partie des nombreux jokers de Mario. Dans les jokers de Mario, il y a aussi Dua Lipa.
1: Si je puis me permettre, elle fait partie de tes jokers à toi aussi.
0: Non, plus maintenant.
1: Ah, ça y est, ça.
0: Je respecte son mariage.
1: Ah, ok, c'est très bien.
0: Et puis dans ces jokers, il y a sûrement aussi Rosé, par exemple, qui va arriver dans quelques instants.
1: Pas mal.
0: Pas le verre de Rosé, hein. Rosé, la chanteuse.
1: Mais c'est hilarant, ça, c'est très drôle. Très drôle. 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
0: La pluie sera de retour encore cette matinée, mais la pluie s'en ira. On laissera place au soleil, on va voir ça dans la météo dans quelques instants. Avant ça, l'essentiel de l'actu avec Mario.
4: Salut Gaëtan, bonjour à tous. La compagnie aérienne Fly Dubai suspend ses vols à destination et en provenance d'Israël, le temps de comprendre ce qu'il s'est passé hier. Le copilote a poignardé le pilote en plein vol entre Dubaï et Tel Aviv. Les passagers sont intervenus, l'avion a pu se poser en urgence en Arabie Saoudite sans faire de blessés parmi les passagers. Israël parle d'une tentative d'attaque terroriste djihadiste, mais la compagnie appelle à ne pas tirer de conclusions prématurées. Si vous recevez un message de bi-alerte aujourd'hui, a priori pas de panique, c'est un test. Le message sera envoyé à 2 millions de Belges pour évaluer la robustesse du système et augmenter les inscriptions à Bialert. C'est le début d'octobre rose, un mois de sensibilisation au cancer du sein. Il touche une femme sur 8 et un homme sur 1000. Plus que jamais, la prévention peut faire la différence. Les chances de survie progressent. Le taux de survie à 5 ans atteint aujourd'hui 93% chez les femmes. Les glaciers disparaissent des paysages en Suisse, le pays d'Europe avec le plus de glaciers. L'été caniculaire n'a fait qu'accélérer le phénomène. Les étendues de glace ont perdu un cinquième de leur surface ces 5 dernières années. C'est le deuxième pire bilan depuis le début des relevés. Et puis sport football, Cristiano Ronaldo et le Portugal, c'est peut-être de l'histoire ancienne. Déçu de savoir qu'il n'allait pas entamer le match ce soir face au Danemark en Ligue des Nations, il a claqué la porte de la sélection. Cristiano Ronaldo promet un jour de s'expliquer sur ce départ précipité.
0: Merci beaucoup Mario. À dans une heure pour l'essentiel de l'actu.
1: Et côté météo, ce matin, ça va, il fait quand même déjà doux, hein. On est autour des 17 degrés. Donc,
0: déjà à 4h du matin, quand je suis sortie de chez moi, il faisait doux.
1: Il fait très doux, c'est juste qu'il y a encore un petit peu de pluie, mais rassurez-vous, cet après-midi, le temps sera sec. On va alterner entre des nuages, des éclaircies et des températures. De nouveau, il fera chaud quand même cet après-midi, de nouveau, quand même, on est autour des 27.
0: De nouveau. Bah ouais, c'est
1: 27, 28 degrés.
0: De nouveau, très chaud.
1: Et chaud. Hein.
0: Oh, c'est de nouveau incroyable. Bon, allez, on est reparti pour le réveil de Typique. On va descendre la boîte de souvenirs du réveil de Typique, du grenier ce matin, puisqu'on est jeudi.
1: Attends, je te laisse remettre tous les mots dans le bon ordre. Et puis...
0: On va descendre la boîte à souvenirs du réveil de Typique.
1: Ah bah voilà, dit comme ça, c'est d'un coup plus clair. Et il faut qu'on parle de comment on faisait avant quand on n'avait pas les smartphones.
0: Comment on communiquait.
1: Ah, comment on faisait.
0: Comment.
1: Alors, bon.
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0: Allez, oui, je t'aime à tout à l'heure. Allez, raccroche ce téléphone.
1: Non, je lui dis que je l'aime.
0: Audrey, tu raccroches ce téléphone maintenant.
1: Ça va, deux secondes. Eh, mais t'es jaloux ou quoi?
0: Non, on va parler de ça justement, du téléphone, tiens.
1: Ah, c'est vrai, faut qu'on en parle.
0: Ouais. Mais avant ça, on va jouer ensemble. On va jouer ensemble parce que on a un super cadeau à vous offrir. Ouais. Vous allez aller dans un centre VR, un centre de réalité virtuelle. C'est un des meilleurs de Belgique. Ça s'appelle Zero Latency VR à XL et à Waterloo.
1: C'est hyper grand en fait. C'est ça que ça fait. C'est ça. Enfin, 150 mètres carrés, c'est énorme. Et alors, il y a des thèmes différents. C'est ça qui est chouette. Vous pouvez choisir vraiment l'ambiance que vous préférez. Si vous êtes team Jumanji, vous avez quoi d'autre? Vous avez aussi toute une ambiance avec des zombies, Far Cry aussi. Enfin, franchement, voilà, vous choisissez. Vous allez avec les copains et c'est vraiment l'idée de s'amuser. Et on va d'abord aussi s'amuser ici ce matin.
0: Ouais, on va jouer à l'ABCDR.
1: C'est ça, c'est facile. Hein.
0: Ouais, avec une lettre, des thèmes, il va falloir retrouver des mots, c'est pas très compliqué. Vous envoyez je pour participer, je par SMS au 6005, c'est 1 euro le message. Est-ce qu'on est prêt à ouvrir cette boîte
1: à souvenirs? Allez, monte au grenier, c'est parti.
0: Allez. Tu me disais descendre à la cave, c'était autre chose.
1: Bah, je sais pas où t'as rangé la boîte. Tu
0: Non, dans le grenier.
1: Ah bah voilà.
0: Sinon, bah, justement, on se replonge dans les années 90 et 2000, comment est-ce qu'on faisait pour communiquer?
1: Mais tu sais que c'est magique quand tu parles avec des plus jeunes maintenant et que tu leur dis qu'avant on n'avait pas les smartphones. Et alors ouais, là, ils te font des yeux.
0: Ah oui, oui, complètement.
1: Mais c'est vrai que...
0: À l'époque, nous, on avait le téléphone fixe.
1: Sonnait.
0: Et alors, tu devais décrocher avant ta mère.
1: Ça, c'est sûr. Ou alors, non, pire, si t'avais... Parce que souvent, t'avais le téléphone fixe, mais il y avait deux combinés. Moi, je me souviens, j'en avais un dans ma chambre, mais ma maman avait le reste dans le salon. Et donc, si elle prenait le combiné, elle pouvait écouter ce que je disais. Et donc, parfois, elle le faisait discrètement, sauf que je l'entendais respirer, tu vois. Et je disais, maman, raccroche!
0: Je faisais ça aussi. Ma mère espionnait mes conversations.
1: Et oui. Et quand t'appelais ton petit copain ou ta petite copine de l'époque, t'avais vraiment pas envie que ta maman entende tout, tu vois. C'était vraiment hyper gênant, je trouve.
0: T'avais cette sonnerie-là. Quand tu composais le numéro de téléphone.
1: Ah oui, je me souviens.
0: Oh là là, c'était...
1: Alors, mais t'as eu, toi, le téléphone où il y avait les chiffres carrément, où il fallait...
0: Ah non, ça, j'ai pas eu. Ah, ça, j'ai quand même pas eu.
1: Moi, j'avais ça.
0: Ah, le téléphone où tu tournes?
1: Ah ouais, le machin. Chez ma grand-mère, il y avait ça, le téléphone qui tourne.
0: Ah
1: comme
0: oui,
1: ça.
0: Mais c'est parce que c'était chez ta grand-mère.
1: Ça te prenait un de ces temps de former un numéro de téléphone, mais t'imagines aujourd'hui, ça serait pas possible.
0: Il
1: hein.
0: Y avait, Donc, on est dans la communication, parfois on communiquait par Internet. Moi, j'avais le tout premier ordinateur avec tout premier Internet. Ça, c'était le son du modem.
1: Moi, je me souviens que les ordis de l'époque, les gars, quand tu chargeais une page, tu vois, Internet, t'avais le temps de prendre ta douche, de manger, de revenir, et la page n'était pas encore chargée.
0: Ah non, et attends, parfois, pour te connecter, ça sonnait occupé parce qu'il y avait trop de gens sur la ligne.
1: Ah oui, si t'avais le malheur d'avoir quelqu'un qui était au téléphone en même temps sur le fixe...
0: Ah oui, voilà, non, c'est...
1: Alors là, tu rêves.
0: C'était horrible.
1: Et moi, je me souviens que mon papa, il n'avait pas de smartphone, évidemment, pas de téléphone fixe non plus, mais il avait un beeper.
0: Un beeper.
1: Ouais. Et
0: oh
1: je
0: là
1: me
0: là.
1: Souviens
0: mais ça c'est typiquement
1: ça.
0: Français, hein.
1: Mais
0: les beepers.
1: Bah non, chez nous aussi.
0: Non, alors chez nous il y a les professionnels qui avaient des beepers, les pompiers, les infirmiers, etc. Mais il y avait des beepers, il y avait des abonnements beepers en France que nous on n'avait pas en Belgique.
1: Mais même mon papa, je me souviens, il avait ça et il mettait ça à sa ceinture de pantalon. Et alors quand ça beepait, ben c'était un client ou quelque chose comme ça. Alors il regardait et alors.
0: Et il devait rappeler.
1: Ça inscrivait le numéro de téléphone que tu devais rappeler. Ça c'était vraiment encore une autre époque. Hein,
0: attends, il y avait la fameuse cabine téléphonique aussi.
1: Oh ça j'adore.
0: Où t'allais. Pour passer tes coups de fil en douce.
1: Il y a un truc romantique encore dans les cabines téléphoniques, je trouve. Parce qu'il y en a encore quelques-unes, par exemple, quand tu vas à Londres, ils ont
0: gardé. Ouais, il y en a.
1: C'est mignon quand il pleut dehors et que t'es là, tu vois, au combiné du...

0: Ouais, ça rappelle certains films, hein, notamment.
1: Ah ouais.
0: Moi, j'allais à la cabine téléphonique avec une carte Belgacom à l'époque que j'achetais à la librairie pour aller passer des petits coups de fil à mes petites amies. C'était magnifique.
1: Il fallait remettre des pièces pour pouvoir continuer la conversation.
0: Ouais, soit ta pièce, soit avec la carte.
1: Et
0: ouais.
1: Si t'avais plus de pièces, bah voilà, hein, ça se terminait.
0: Ah ben ça coupait net. Dites-nous si vous vous rappelez un peu comment vous communiquiez à l'époque. 0471 200 300. Et puis pour communiquer, il y avait la bonne vieille lettre.
1: Ah oui, non,
0: j'en ai écrit des lettres.
1: Ah bah t'exagères. Les lettres, ça c'est quand même encore avant ça.
0: Ah non, mais non, attends, il y avait pas internet. Quand moi j'avais pas internet, j'écrivais des lettres.
1: Oh, j'adore.
0: Moi je me souviens à mes copines de colonies de vacances.
1: Oh,
0: ah ouais.
1: Des petites cartes postales avec des bisous et on mettait nos parfums dessus.
0: Ben oui.
1: Oui.
0: Oui, c'est vrai.
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0: Il est bien ce son, hein?
1: Ah ouais, hein?
0: Ça me donne envie d'aller dans un collège américain.
1: C'est vrai que ça fait un peu American Pie.
0: Ça fait un peu American Pie, toi, carrément.
1: Ben oui.
0: T'as des vieilles refs,
1: hein, moi. Ah, bah oui, mais écoute, en même temps, on a l'âge qu'on a, ma petite dame.
0: Allez, Shakira, c'est ce qui arrive dans un instant avec Burna Boy aussi.
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1: Oui, c'est Fabien qui nous rejoint. Il est militaire, il a 34 ans. Salut Fabien.
0: Coucou Fabien. Bonjour. Alors, excuse-moi, mais fais-nous rêver un petit peu. Quel est le grade, s'il te plaît?
3: Commissaire-sergent, sous-officier.
1: Oh, wow. Sous-officier, bah, c'est très très bien.
0: Pas mal, pas mal. On a l'uniforme, est-ce qu'on a des petits gadgets? Comment ça se passe?
3: Pardon, j'ai pas compris.
0: On a des petits gadgets en tant que sous-officier ou pas forcément?
3: Non, pas forcément. Non.
0: Mais déjà l'uniforme, et ça. C'est pas mal.
1: Je vous jure, c'est incroyable ce vieux fantasme de l'uniforme.
0: Ah, ça fait quelque chose, ça c'est vrai.
1: Ah là là.
3: C'est une passée.
1: Alors, on va jouer à l'ABCDR.
0: Ouais.
1: À gagner des places pour aller faire de la réalité virtuelle chez Zero Latency VR. Ça se trouve à XL, ça se trouve à Waterloo. Et donc, on va te donner une lettre avec des thèmes. Il va falloir que tu nous trouves des mots avec cette lettre.
0: Et il faut marquer combien de points pour gagner?
1: Il faut 4 points en 30 secondes.
0: Ok, c'est jouable. Et quand tu sais pas, évidemment, tu peux passer, ok?
3: Pas de souci.
1: Attention, c'est parti pour le chrono.
0: Allez, la lettre, c'est la lettre F. C'est parti, let's go, il faut un jeu vidéo.
3: Fallout.
0: Une star.
1: Tu peux passer.
3: Je passe.
0: Quelque chose de liquide.
3: Fanta.
0: Un sport.
3: Football.
0: Quelque chose de beau.
3: Fabien.
1: Il est bon, c'est gagné.
0: Rien que pour la vanne, franchement, c'est bon. On t'offre du coup les places, 4 accès.
1: C'était pas con.
0: Pour aller chez Zero Latency VR. Bravo, c'est gagné.
3: C'est bien gentil.
1: Et l'important, c'est d'avoir confiance en soi, hein, Fabien, c'est vrai. Hein.
0: C'est ce qu'on répète tout le temps dans cette émission. Vous avez le droit d'être la star que vous avez.
1: Eh ben, évidemment. Fab, en tout cas, c'est pour toi. Tu repars avec tes places pour Zero Latency VR. Tu vas y aller avec qui? Avec des potes ou avec la famille?
3: Bah, à mon avis, je vais aller avec des copains, oui.
1: Ah, bah, c'est top. Ah, bah, tu vas t'éclater. Parfait. On te fait des gros bisous, Fab, et tu reviens quand
0: merci
1: tu veux, ok?
0: Bisous.
1: Ah,
0: et bisous à tout, comment on dit, à tous les autres, hein, 20. C'est pas la caserne.
1: Au régiment.
0: Au régiment, voilà.
1: Voilà.
0: Au régiment.
3: Nickel.
1: Bisous, ciao.
0: Salut.

0: gorge. À chaque fois qu'elle a quelque chose. Mais ça peut être n'importe quoi. Hein.
1: Quoi encore?
0: Je suis sûr que c'est le Covid.
1: Mais non, mais...
0: Ça y est, le Covid est de retour, je suis sûr que c'est le Covid. J'adore, elle a mal au ventre, je suis sûr que c'est le Covid.
2: Non, attends, j'ai un nouveau symptôme.
0: Elle est fatiguée, moi je lui dis, oh, je suis fatiguée en ce moment, j'arrive pas à récupérer. Elle me dit, c'est le Covid. Voilà, c'est le Covid. Je vais lui dire que je mange mal, elle va dire ça y est, c'est le Covid.
2: Eh non, mais attends, j'ai regardé hier sur ChatGPT parce que j'ai un nouveau symptôme.
0: Oui, mais tu crois vraiment ce que. Tu crois vraiment tout ce que ChatGPT te raconte,
2: non,
0: toi
2: je... Ah non, d'ailleurs, il faut que je vous en parle de ce qui m'est arrivé avec ChatGPT, mais je le déteste.
0: Bah oui, déjà, il te dit que t'as le Covid pour tout.
2: Non, mais attends, c'est un gros mythomane. C'est ce qui m'a fait.
0: Quoi?
2: Je vais pas vous spoiler, mais j'ai été voir le film avec Brad Pitt et le chien.
0: Oui.
2: Tu sais à quel point je suis sensible.
0: Oui.
2: Donc. Je n'avais pas envie de me faire mal, donc j'ai demandé à ChatGPT la fin du film. Eh ben, il m'a pas donné la bonne. Il te fait des blagues, il l'a fait exprès. Il m'a dit, t'es sûr de savoir? Tu veux savoir? Parce que c'est un gros spoiler. Je lui dis, oui, dis-moi. Et il m'a donné la fausse...
0: C'est très bien. Mais c'est très bien. En fait, il te connaît.
2: Mais ça se fait pas.
0: En fait, je vais faire pareil avec toi.
2: Donc je ne lui fais absolument pas confiance. Non, de toute façon, il raconte que des conneries.
0: Mais non, mais t'imagines, voilà. il t'a sauvé ta soirée.
2: Non, justement.
0: Parce que
2: pas.
0: Parce qu'il
2: m'a donné une bonne nouvelle et c'était une mauvaise nouvelle au final. Donc il m'a complètement trahi. Non, la relation est terminée.
0: Mais donc, arrête de lui demander si t'as le Covid ou pas.
2: Oui, c'est pour ça, de toute façon, je le crois pas, de toute façon.
0: Oui. Il y a Violaine qui est avec nous au téléphone. Salut Violaine.
2: Coucou Violaine.
3: Salut, bonjour à tous.
0: Alors toi Violaine, est-ce que t'as des souvenirs comme ça, des années 90 et 2000, lorsque tu communiquais avec les gens?
2: On s'est souvenu ce matin de comment on faisait avant quand on n'avait pas le smartphone. Tu faisais comment toi?
3: J'ai rigolé parce que mon fils est dans la voiture et je disais, ça me fait trop rire de repenser à tous ces moments de l'époque. Je dialoguais via des lettres avant le GSM avec des gens qu'on rencontrait dans Caramel ou dans d'autres écoles.
0: Ah, Caramel! Caramel.
2: C'était encore avant MSN, ça?
0: Ouais, non, c'était un chat.
3: C'était avant.
0: Ah, c'était génial. Et donc, tu communiquais par lettres?
3: Par lettre, hein, on faisait des échanges, les correspondances de l'époque, on s'envoyait du courrier à gauche, à droite, avant de rencontrer la personne. Le point de crush, c'était souvent Namur, vu que je viens de la région de Brest.
0: Ouais.
3: Et j'embrasse d'ailleurs toute la région. Et ici, quand j'ai déménagé, avant de déménager à Paris, vous parliez des cabines téléphoniques aussi.
2: Ouais.
3: C'était au tout début des GSM, etc. Les réseaux opérateurs entre la France et la Belgique étaient hyper chers.
0: Ouais, c'est vrai.
3: Et on a eu quelques notes à 400-500 euros.
0: Où
3: les parents n'étaient pas contents. Donc on a, pendant quelques mois, on a dialogué via cabine téléphonique avec mon compagnon.
0: Ah oui. Moi, j'allais dans des centres d'appel. C'était des cybercafés où tu pouvais passer des appels à l'étranger plus loin. Ça coûtait cher. Ouais, c'est vrai.
2: Je me souviens, il y avait plein de gens derrière des PC. Tout
0: ouais,
2: ça. Et alors, il y a aussi Nico qui nous dit sur le WhatsApp, nous, on rechargeait Proton avec...
0: Proton.
2: Tu te souviens de Proton payer...
0: Dans la cabine téléphonique.
3: En effet.
2: Oh,
0: j'adore.
2: C'est une époque. Et là, j'imagine la tête de ton petit garçon qui doit te regarder en mode, mais de quoi il parle, cela?
0: C'est clair.
3: Les yeux en l'air.
0: Violaine, il s'appelle comment ton petit garçon?
3: Noah,
0: on t'embrasse, Noah. Bisous, Noah.
2: Bisous, Noah.
3: Bonjour.
0: Salut. Bisous à vous deux, les amis. Bisous.
2: Bisous, bisous.
3: Merci, bonne journée.
0: Il y a les séries télé aujourd'hui qui inspirent aussi de plus en plus les plus jeunes qui les regardent.
2: Ah oui, là, c'est improbable parce que je suis en train de regarder une série avec mon beau-fils pour le moment et il y a un sport qui devient à la mode un peu grâce à cette série et c'est un peu d'ailleurs la nouvelle mode, il faut qu'on en parle.
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0: On file sur les routes comme tous les matins.
2: C'est moi qui dis ça normalement.
0: 7h30. Attends.
2: Ah oui, c'est toi.
0: Ah oui, attends.
2: Ah non,
0: alors là,
2: vrai,
0: tu t'es lancé dans quelque chose,
2: ah non,
0: ma fille.
2: C'est vrai, j'avais oublié que j'avais mis en place des choses.
0: Ah oui,
2: parce
0: alors...
2: que normalement, c'est l'heure où je vais chercher un chocolat.
0: Voilà, la semaine dernière, elle me dit écoute, maintenant, dorénavant,
2: ah oui,
0: j'ai
2: vrai.
0: Décidé, à 7h30, c'est toi qui fais l'infotrafic, parce que moi, je vais chercher mon petit déjeuner.
2: Oui.
0: Et là, elle me dit c'est moi.
2: Mais c'est non, bah, vas-y, tu fais... Ah, bah, tu fais ça très bien.
0: Bon, il y a un accident sur la E411, Arlon-Luxembourg, à hauteur de Sterpenich, ça se passe sur la bande de gauche. Vous perdez 10 minutes, des ralentissements aussi sur la E42 à cause des travaux Namur-Mons entre Rhin et Spie. Vous perdez 5 minutes vers Mons. Pareil, des travaux sur la E40, toujours à hauteur de Votem vers Bruxelles. Vous perdez un quart d'heure. Sur le Rhin, 15 minutes de perdu entre Grand Bigard et Woluwe et Saint-Etienne. 15 minutes aussi de Zaventem à Grand Bigard. Et 10 minutes de Waterloo à Zaventem avec un accident sur le Rhin de Bruxelles. En circulation extérieure au kilomètre 45.4 à hauteur de Jette sur la bande de gauche vers Grand Bigard. Et puis sur toutes les autoroutes qui mènent à la capitale, vous perdez entre 10 et 15 minutes.
2: C'est ça bien. Moi, je fais celui de 8h30, ça va? Comme ça, j'ai le temps d'aller chercher mon petit déjeuner.
0: Oui, on avait bien compris, ouais.
2: Mais c'est bien, tu fais ça bien, t'es un vrai professionnel. C'est très bien.

0: Elle est en train de s'embrouiller avec son ChatGPT.
1: Non mais, il se fiche de moi. Je te jure, ça m'énerve tous ces robots là. Non mais, parce que si vous venez de vous brancher, pourquoi je m'embrouille avec ChatGPT? J'ai été voir le film avec Brad Pitt et je lui ai posé une question. Je vais pas vous dire quoi, sinon je vais vous spoiler. Mais donc je lui dis, s'il te plaît, dis-moi ce qui se passe à la fin. Il me dit, t'es sûr de vouloir savoir parce que je vais te spoiler? Je dis, oui, dis-moi. Et là, il m'a donné une fin qui n'était pas la fin que je...
0: Non mais, tu vois, littéralement, elle est en train de s'engueuler avec ChatGPT. Ah oui, elle lui dit, tu m'as donné une fausse information, non, je suis très fâché. Et alors, il dit, il s'excuse, il dit, oui, tu as raison, j'ai donné une fausse... Ça fait un quart d'heure que ça dure.
1: Et j'ai dit, tu m'as menti. Et alors, il répond à ça. Oui, effectivement, désolé, j'ai répondu de mémoire sans vérifier. Alors, je lui dis, c'est la dernière fois que tu me fais ça. Il me met un pouce.
0: Elle est à fond dedans. Hein. Ça fait un quart d'heure qu'elle parle avec ChatGPT.
1: Ça m'énerve.
0: Allez, la suite au prochain épisode.
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0: Tu te souviens de Si antes te hubiera conocido?
1: Ma fille, évidemment.
0: Ah bah, il y a un nouveau qui arrive. Le nouveau de Karol G, c'est dans quelques instants.
1: Il fait aussi un petit peu vacances?
0: Écoute, je vais le découvrir avec vous.
1: Ah, bah voilà.
0: Et c'est ça que j'aime bien dans
1: petite
0: cette radio.
1: Petite nouveauté alors dans un instant sur Typique.
0: En attendant, si ça fait le buzz, évidemment, on vous en parle dans le réveil de Typique. Il y a une série qui fait le buzz en ce moment.
1: Ouais, ça s'appelle Mal barré. Écoute, c'est un carton mondial cette série, c'est incroyable. Ça se passe dans un collège et en fait tout tourne autour d'un sport, c'est l'aviron.
0: L'aviron, ouais. Mais enfin c'est un sport dont je n'avais plus entendu parler depuis des années.
1: Bah écoute, non, mais grâce à cette série, je peux te dire que ce sport revient à la mode parce qu'on suit l'histoire d'une fille de 16 ans qui s'appelle Tigane et qui est voilà, une championne d'aviron, sauf qu'elle débarque dans un collège où il n'y a pas d'équipe de filles, c'est que des gars, elle s'impose, enfin voilà. C'est vraiment les codes des séries américaines qu'on adore, mais autour de l'aviron, alors que de base, t'as envie de dire l'aviron, c'est pas ce qu'il y a de plus sexy, quoi. Chez nous, c'est pas le sport qui fait rêver spécialement l'aviron.
0: Mais du coup, tu me disais que toi, Roméo, ton beau-fils qui a un peu regardé la série avec toi, ça lui a donné envie d'en faire.
1: C'est marrant, je me rends compte que les plus jeunes maintenant choisissent leur sport un petit peu en fonction des séries qu'ils regardent. Parce qu'il y avait eu le coup aussi avec le hockey sur glace.
0: Et c'était dans Off Campus.
1: Off Campus. Bah oui, quand ils ont sorti cette série, d'un coup, tout le monde a voulu faire du hockey. Et là, pour l'aviron, écoute, c'est la même chose. Parce que tu sais qu'on fait de l'aviron aussi en Belgique. Hein.
0: Ben oui, il y a Bruxelles, il y a quatre clubs à Bruxelles. Il y a des clubs dans la province de Liège. À Liège, il y a le Royal Sport Nautique de la Meuse, par exemple. Du côté de Namur, deux clubs, le Royal Club Nautique Sambre-et-Meuse et le Royal Cercle Nautique d'Inantais.
1: Il y en a
0: dans le Hainaut aussi, il y en a partout.
1: Et c'est vraiment, du coup, ils voient qu'il y a une augmentation d'inscriptions depuis qu'il y a cette série qui est sortie.
0: C'est incroyable.
1: Et qui est numéro un mondial aussi. Et puis,
0: c'est pas la seule série, à mon avis, qui en a inspiré. Tu disais Off Campus, le hockey sur glace. Si jamais il y en a à Liège, il y a une super patinoire dans le centre de Liège.
1: Même à Bruxelles, ici, Poseidon, t'en as une à Leuven aussi qui est sympa.
0: Ouais, et ils ont des vraies équipes hein, de hockey sur glace.
1: C'est vrai que j'ai l'impression que là, c'est de plus en plus que le sport maintenant est un peu la star au centre des séries. Après, c'est pas nouveau non plus, parce que moi, je me souviens à notre époque, il y avait les frères Scott et le basket.
0: Ah, bah oui, bah, complètement.
1: C'était quand même un
0: pour les plus anciens, il y avait Rocky aussi pour la boxe. Et c'est vrai que la boxe a été fort, fort connue grâce à ça. Il y a eu Karate Kid.
1: Avec Cobra Kai, tu te souviens la série? Franchement,
0: oui,
1: on était à fond dans cette série-là aussi. Bah, donc voilà, c'est clair que ça influence. Et il y a même eu beaucoup de plus jeunes qui se sont mis aux échecs avec le jeu de la dame qui était sorti justement sur les plateformes.
0: Les échecs, c'est déjà beaucoup plus niche, hein. C'est beaucoup plus précis. Hein.
1: Est-ce que vos enfants aussi ont été influencés comme ça grâce à une série pour un sport? Je sais pas, en plus, c'est la rentrée, vous avez dû les inscrire pour leur sport cette année, 0471-200-300. Dites-nous tout ça via le WhatsApp.
0: K-pop Demon Hunter, il y a plein d'enfants maintenant qui veulent aller danser.
1: Danser, ah oui, ouais. Bah pourquoi pas, oui, mais ça peut t'inspirer.
0: C'est un truc de fou.
1: Ah bah dites-nous, ça a donné quoi chez vous? 0471-200-300.
0: Allez, de nouveau, Karol G, je vous l'ai promis. Le voici, écoutez, vous le découvrez sur Typique et nulle part ailleurs.

0: on vient de découvrir un truc de ouf. Vous voyez cette chanson, c'est la nouvelle de Karol G. On vous a dit qu'on allait la faire découvrir ici à l'antenne.
1: Et là,
0: on la découvre avec vous et on se dit.
1: Et il y a un truc hein, qui. Elle a piqué quelque chose que nous on avait dans les années 90 et 2001.
0: Ben oui, on s'est dit, tiens, le sample derrière, ça vient de quelque part et ça vient de là.
1: Oh yeah, punaise.
0: Écoutez, ça c'est Cat de Luna et ça c'est Karol G.
1: C'est le même.
0: Écoute.
1: Est-ce qu'elle a demandé l'autorisation?
0: Ouais, non, c'est un truc de fou.
1: Ah, attention, hein.
0: Ça, c'est un truc de fou. Mais peut-être qu'elle a crédité l'artiste original, hein, ceci dit.
1: On verra, on va tenir le truc à l'œil quand même.
0: Bon, elle arrive dans quelques instants. C'est la musique, celle de Typique qui arrive avec Walk to the Moon.
1: Et puis, il y a les bonnes nouvelles aussi. Comme chaque jour, Gaëtan vient avec des petites infos positives qui font du bien au moral.
0: Ah bah tiens, il y a une série de notre adolescence qui va revenir. Laquelle? Ah bah, je vous en touche un mot dans quelques instants.
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0: mamie.
1: Et c'est là que je me dis que je dois me remettre au sport. J'étais en train de taper dans les mains sur le rythme et là j'ai.
0: Elle a des coucou mamie.
1: Mais j'ai mes petits bras qui ballottent. Ça ne va pas du tout. Qu'est-ce que c'est que ça? Bah vas-y, bah applaudis toi aussi pour voir.
2: Oh, yeah. Hey,
1: toi, t'es les... Vas-y, fais voir. Attends, vas-y. Eh bah t'as les coucou papy aussi, hein. Et
2: c'est quand même plus faire.
1: Non, non, pas du tout. Ça tremblote comme un flambeur.
2: Ouais.
1: Non, non, non, non. Il est temps qu'on se remette tous les deux au sport. Tu peux essayer de faire le biscotto, ça
0: bon,
1: marche pas.
0: Par contre, sur le WhatsApp, vous avez raison. Alex, Fanny, John, Célia, tous ceux qui nous ont écrit, Dominique.
1: Oula, qu'est-ce qui se passe?
0: C'est vrai que 4 des Luna, c'est aussi le centre de ça.
1: Attends, mais t'as pas 4 des Luna de tantôt? Je me souviens déjà plus.
0: 4 des Luna, c'est ça. Et en fait, on s'est dit que Karol G a pompé sur les artistes des années 90.

0: Peter Orpère dans cette émission.
1: Mais tu sais que même Laure sur le WhatsApp nous dit qu'elle trouve que ça ressemble à Culot de Sean Paul aussi, avec la même instru. J'ai l'impression que dans les années 90, ils avaient une instru. Ils l'ont
0: pas
1: tous, tous utilisé.
0: C'est clair. Ah, ça va être une bonne journée.
1: Ah oui, ça va être une bonne journée. Et d'ailleurs, en parlant des années 90, t'as dit que t'avais une bonne nouvelle concernant une série de ces années-là qui revient.
0: Il y a une série qui va revenir sur le devant de la scène. T'as une série des années 90 que tu voudrais voir revenir, toi ?
1: Oh, moi j'aimais bien cette à la maison.
0: Oui, c'est pas cette à la maison.
1: C'est laquelle ?
0: Écoutez le générique. Ça te dit quelque chose ou pas ?
1: Pas du tout.
0: C'est Glee. Glee qui prépare son retour. Elle pourrait revenir. Pour rappel, c'est l'histoire d'une chorale dans un lycée américain. Des ados qui ne sont populaires pour rien et qui se retrouvent en chantant, tout simplement.
1: J'ai pas regardé Glee du tout, moi.
0: Il y a 6 saisons, une génération entière a chanté devant la télé et j'en faisais partie. L'actrice principale, Léa Michel, s'est dit prête et partante pour remettre le couvert de Glee. La série connaît un regain en fait d'intérêt chez les plus jeunes, donc chez les enfants aujourd'hui, qui la découvrent aujourd'hui, et donc ils pourraient refaire des nouvelles saisons à Glee.
1: T'as entendu parler de la malédiction autour de Glee et du casting?
0: Non.
1: Parce qu'il y a eu des décès dans la vraie vie de plusieurs acteurs qui ont joué dans
0: Glee. C'est vrai? Ah ouais, c'est vrai.
1: Et donc moi, perso, si j'étais acteur, j'y retourne pas. Hein.
0: Non, c'est vrai que si t'as pas envie de tomber dans la malédiction.
1: Le producteur, il m'appelle, un truc, je l'ai poney.
0: On vous tiendra au jus, en tout cas, pour le retour de Glee. Et puis alors, il y a lundi dernier, la Fashion Week de Paris s'était ouverte et la toute première créatrice était belge, celle qui défilait. On rappelle, c'est Julie Kegels qui a 27 ans, elle vient d'Anvers. On vous en parlait, elle a ouvert cette Fashion Week. Et d'habitude, ce créneau, c'est pour une grande maison. Ouais. Là, c'est notre Julie Kegels qui l'a obtenue.
1: C'est bien, franchement, que ce soit elle, une petite belge, tu vois, qui est ouvert carrément la Fashion Week, c'est incroyable.
0: Et alors, sache que notre créatrice belge, Julie Kegels, a reçu le prix LVMH. Elle a décroché un beau prix face à 2400 candidats à la clé, 400 000 euros et un an d'accompagnement par les experts du groupe LVMH pour l'aider à la lancer. Alors, il faut savoir que LVMH a quand même lancé pas mal de grands créateurs et elle
1: c'est le groupe de luxe par excellence.
0: Ouais. Enfin,
1: ils ont toutes les grandes marques, hein.
0: Alors Julie Kegels, elle a déjà du lourd derrière puisqu'elle a déjà habillé Dua Lipa. Elle a aussi déjà habillé Charli XCX aussi.
1: Enfin, franchement, c'est classe. Et moi, je trouve qu'on peut être fier de nos Belges en termes de mode, parce que faut savoir que Chanel est dirigé par Mathieu Blasi, franco-belge.
0: Ouais, c'est vrai.
1: Et qui a été formé à la Cambre à Bruxelles. Saint-Laurent, excusez-moi, mais c'est Anthony Vaccarello qui est né où ça ?
0: À Bruxelles.
1: À Bruxelles. Prada, c'est aussi un Belge, hein, Raf Simons. Il y a Diesel, Maison Mariella aussi par Glenn Martens. Il y a Versace aussi par Peter Muller. Enfin bref.
0: Et non, on a des sacrées écoles de mode ici en Belgique. Et donc nos Belges brillent dans la mode, notamment à Paris, à Milan.
1: Mais c'est marrant. C'est marrant de se dire que les plus grandes maisons de luxe mondiales sont aujourd'hui dirigées par des créateurs de chez nous. Franchement, on peut être fiers.
0: Et on peut être fiers, effectivement. Cocorico. Voici Manon Lisa, le petit pêcheur. Ça, c'est pour la suite du son. C'est sur Tipeee. Juste derrière Shaggy, un petit Hey Sexy Lady.

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3: Et côté musique, Calvin Harris avec Rihanna. C'est ce qui arrive dans un instant sur Typique. On aura du belge aussi avec Teddy Bear et ses chaussures roses. Et puis on aime bien sur des petits souvenirs aussi de temps en temps. On a été rechercher un petit Destiny Child aussi pour ce matin.
0: Ça va être tout bon évidemment. On vous réveille ce matin en pleine forme avec un cadeau exceptionnel, le Google Pixel 11 Pro les amis, dans quelques instants.
3: Et c'est quand même un téléphone à plus de 1000€ qu'on vous offre.
0: Oh, ouais.
3: Ça. Et c'est comme ça chaque matin jusqu'à la fin de la semaine.
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3: Bon, ben côté météo, il y a encore un petit peu de pluie ce matin, mais cet après-midi, franchement, ça va. Il fera sec, on aura même droit à du soleil. On fera le point complet après l'actu avec Mario. Salut Mario.
4: Salut Audrey, bonjour à tous. La compagnie aérienne Fly Dubai suspend ses vols à destination et en provenance d'Israël. Le temps de comprendre ce qu'il s'est passé hier. Le copilote a poignardé le pilote en plein vol entre Dubaï et Tel Aviv. Les passagers sont intervenus et l'avion a pu se poser en urgence en Arabie Saoudite sans faire de blessés parmi les passagers. Israël parle d'une tentative d'attaque terroriste djihadiste. La compagnie appelle à ne pas tirer de conclusions prématurées. Si vous recevez un message de Bialert, aujourd'hui, a priori, pas de panique, c'est un test. Le message sera envoyé à 2 millions de Belges pour évaluer la robustesse du système et augmenter les inscriptions de Bialert. Et puis c'est le début d'octobre rose, un mois de sensibilisation au cancer du sein. Il touche une femme sur 8 et un homme sur 1000. Plus que jamais, la prévention peut faire la différence. Les chances de survie progressent. Le taux de survie à 5 ans est atteint aujourd'hui. 93% chez les femmes. Et puis les glaciers disparaissent des paysages en Suisse, le pays d'Europe avec le plus de glaciers. L'été caniculaire n'a fait qu'accélérer le phénomène. Les étendues de glace ont perdu un cinquième de leur surface ces 5 dernières années. C'est le deuxième pire bilan depuis le début des relevés. Et puis un mot de sport, football, Cristiano Ronaldo et le Portugal, c'est peut-être de l'histoire ancienne. Déçu de savoir qu'il n'allait pas entamer le match de ce soir face au Danemark en Ligue des Nations, il a claqué la porte de la sélection. Cristiano Ronaldo promet un jour de s'expliquer sur ce départ précipité.
3: Merci beaucoup Mario, on te retrouve dans une heure pour refaire un point sur l'actu.
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0: Du côté de la météo, la pluie, elle est de retour hein, sur l'ensemble du pays ce matin. Un ciel bien, bien chargé. Mais cet après-midi, ça ira beaucoup, beaucoup mieux. Les pluies vont s'évacuer et le temps deviendra sec avec beaucoup de soleil et des belles températures jusqu'à 26 degrés. 26 degrés à Namur, 26 à Spa, 25 à Bruxelles, 23 à Mons. Donc ça va être une journée plutôt sympathique. On est reparti pour le réveil de Typique.
3: Ouais, il y a l'exposé qui arrive.
0: Ah, ça y est, on est jeudi.
3: Ah oui, c'est le jour de l'exposé et je vais vous faire un exposé sur le billet de banque, les amis. Je suis sûre que je vais vous apprendre des trucs sur le billet.
0: 8h03, ne bougez pas, restez là. Calvin Harris est là pour vous accompagner aussi.
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0: On est jeudi, dans quelques instants la suite du son, ça arrive avec Teddy Bear. Mais avant ça, mesdames et messieurs, elle est là pour vous faire son exposé.
1: Oui.
0: C'est son moment de gloire.
1: Gloire, je sais pas, mais c'est...
0: En fait, elle rattrape ses années perdues en primaire et en secondaire où elle n'arrivait pas à faire ses exposés ici à la radio.
1: C'est ça.
0: Parti.
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0: Audrey, là tu réponds présent.
1: Oui, présente.
0: Voilà, parfait. Audrey, ton exposé va porter sur un objet qu'on a tous dans notre poche, le billet de banque.
1: Oui.
0: La classe t'écoute, Audrey.
1: Écoute, déjà il faut savoir que le billet de banque que vous avez dans votre portefeuille, il a été inventé où ça ? En Chine. C'est les Chinois, il y a environ 1000 ans, sous la dynastie Song, qui ont inventé le billet. Alors pourquoi ? C'est parce qu'à la base, ils utilisaient des pièces de monnaie en métal. Sauf que le problème, c'est que c'était lourd. Pour acheter quelque chose de cher, par exemple, il fallait transporter des kilos de pièces, les amis. C'était pas pratique, et donc les commerçants ont trouvé une astuce. Ils déposaient leurs pièces chez quelqu'un de confiance, qui leur donnait un reçu en papier. Et ce petit bout de papier, on pouvait après l'échanger contre des pièces plus tard.
0: Mais sauf que le papier ne vaut rien, en théorie, Audrey.
1: Non, c'est vrai. Alors, c'est vrai que les gens, en plus, ils ont arrêté vite fait d'aller chercher leurs pièces après. Ils échangeaient directement les reçus, et c'est comme ça, un peu, si tu veux, que le billet de banque est né. Et quand Marco Polo est rentré de Chine et a rencontré ça en Europe, il n'y a personne qui l'a cru, qui a dit, mais enfin, payer avec du papier, c'est complètement débile.
0: Du coup, est-ce que c'est lui qui le ramène en Europe, Audrey ?
1: Non, c'est 600 ans plus tard. Alors, le premier vrai billet européen, il est suédois, les amis. C'est milieu du XVIIe siècle, en Suède. Et alors là, c'était encore pire, parce qu'en Suède, la monnaie, elle était en cuivre. Et donc, certaines plaques de cuivre pesaient tellement lourd, plusieurs kilos, qu'il fallait une brouette pour faire ses courses.
0: T'imagines ?
1: Avec tes plaques et tout, c'était autre chose que le portefeuille. Hein.
0: Bon, sinon, moi, je me pose vraiment une réelle question. Tu vas peut-être pouvoir m'y répondre dans ton exposé, Audrey. C'est quoi tous ces symboles qu'on a sur les billets en euros ?
1: Alors, si vous regardez un petit peu vos billets que vous avez dans le portefeuille, là, je suis sûre que je vais vous apprendre des trucs. En termes de symboles, on a des portes, des fenêtres, des ponts, d'accord ?
0: Mm-hmm.
1: Ça symbolise un petit peu le lien entre les différents pays. Tu vois, le pont qui traverse, l'échange. Et chaque billet correspond à une époque. Donc, si tu regardes dans l'ordre, le 5 euros, c'est l'Antiquité. Le 10, c'est le style roman. Le 20, le gothique. Le 50, la Renaissance. Le 100, le baroque. Et le 200, l'architecture du fer et du verre. Et alors, le 500, c'est l'architecture moderne. Mais si vous cherchez ces monuments, si vous essayez de trouver le pont que vous avez sous votre billet, les gars, vous pouvez chercher longtemps parce que vous ne les trouverez nulle part.
0: Quoi ? Ils n'existent pas ?
1: Non, en fait, ça a été inventé, les amis. Ils ont tous été inventés. Ces endroits n'existent pas. Pourquoi ? En fait, c'est un graphiste autrichien qui avait gagné un concours en 1996 et c'était fait exprès. Il ne voulait pas mettre un vrai pont parce que ça voulait dire choisir un pays et donc vexer tous les autres.
0: Ah bah oui.
1: C'était compliqué. Sauf que maintenant, tout va changer, préparez-vous, parce qu'il y a la Banque Centrale Européenne qui a demandé l'avis aux citoyens cet été. Il y a 9 millions de personnes qui ont pu participer. C'est une des plus grosses consultations qui a jamais été organisée en Europe. Et donc, nos billets vont changer tout bientôt. Et il y a eu plusieurs propositions, j'ai vu sur la table.
0: Mais genre quoi ?
1: On pourrait mettre des visages à l'avenir sur les billets européens. Maria Callas, Beethoven, Marie Curie, Léonard de Vinci.
0: Ouais, moi je trouve que c'est des gens qui ont inspiré quelque part en Europe, pourquoi
1: ouais.
0: pas ?
1: Et puis, il y a une deuxième option qui a été proposée aussi sur la table, c'est de mettre plutôt des fleuves, des oiseaux d'Europe, etc. pour, tu vois, finalement,
0: ouais,
1: ne choquer personne.
0: Pour rester neutre.
1: Et normalement, la décision, elle va tomber à la fin de l'année. Donc, nos billets de banque vont changer, les amis.
0: Eh bien, écoute, je peux te dire que tu as un bon 10 sur 10.
1: Est-ce que tu savais que les trucs qu'on avait sur les billets, les ponts, les fenêtres, etc., n'existaient pas ?
0: Ah non, je savais pas du tout.
1: Ah voilà, je
0: donc, c'est pour ça,
1: un truc.
0: Je te donne un 10 sur 10.
1: Merci.
0: À ton exposé, Audrey. Donc,
1: c'est gentil.
0: J'ai l'impression que depuis le début de la saison, tu fais un sans faute.
1: Ah c'est les auditeurs qui donnent des cotes, hein, c'est pas toi.
0: Ah allez-y, 0471-200-300, donnez vos cotes, mais j'ai l'impression que c'est quand même mieux que quand t'étais à l'école.
1: Ah ça ne peut pas être pire.
0: C'est pas compliqué.
1: Je big up à mes profs, ils le savent.
0: Mais c'est bien, tu te rattrapes là.
1: Voilà.
0: Bon, sinon, on va vous offrir un Google Pixel 11 Pro.
1: Ouais.
0: C'est the téléphone sur le marché.
1: Ça c'est sûr, il est capable de zoomer jusqu'à 120 fois pour aller chercher les petits détails. Vraiment, si vous aimez faire de belles photos, vous pouvez adapter la lumière aussi. Il fait des photos incroyables. Hein. Franchement, ça c'est son gros point
0: fort. En plus, t'as l'intelligence artificielle pour tout retoucher.
1: Ouais, si jamais même vous ratez la photo, il rattrape le truc. On peut améliorer par exemple une image qui est floue, corriger une photo de groupe. Bref, il est juste génial et on vous offre

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0: 7h21. Merci de vous brancher sur Typique. On est trop contents de passer la matinée avec vous. C'était probablement le duo le plus improbable à l'époque, Lady Gaga et Bruno Mars. C'est ce qu'on vous a calé pour la suite de la musique sur Typique.
1: Je peux savoir ce que tu fais après la radio?
0: De quoi? Je vais au sport.
1: Tu vas au sport?
0: À 11h30.
1: Ouais. Et tu t'apprêtes pour qui comme ça?
0: Ah, parce que j'ai envie du gloss?
1: Oui.
0: Bah, je t'en pose des questions. Bah, c'est parce que je sais pas.
1: Ben voilà.
0: En fait, si tu veux que je te dise la vérité,
1: ouais.
0: C'est parce que j'ai un tic nerveux, c'est que je me mange les lèvres. Alors quand si je mets un gloss, eh ben j'ai pas ce tic.
1: Mais pourquoi tu fais ça?
0: Bah, je sais pas, c'est comme ceux qui se mangent les ongles, tu sais pas pourquoi. Ouais, c'est un sale tic, hein. C'est une sale habitude. Hein.
1: Ouais, mais après ça fait mal en plus.
0: C'est
1: hein.
0: pour ça que je mets du truc qui glisse, comme okay. ça je ne sais pas.
1: Ok.
0: Voilà.
1: Écoute, c'est toujours bien à savoir.
0: Oh oui, bah écoute, on partage tout dans ce
1: Il y a Maxime qui est là. Il est développateur, bien sûr. Développeur informatique, il a 36 ans. Salut Maxime.
0: Salut Max.
2: Salut Gaëtan, salut Audrey.
1: Ça va?
2: Ouais, ça va bien, nickel, et vous?
0: Bah, ça va.
1: T'es déjà devant ton PC?
2: Ouais.
1: Oh.
0: Aïe, aïe, aïe. Bah, non, mais c'est quelqu'un qui. Il est consciencieux, c'est bien, il est déjà au boulot. Bon, Max, c'est peut-être le début d'une belle journée parce que peut-être que tu vas repartir avec le Google Pixel 11 Pro. Peut-être.
2: Ah bah ça, on espère.
0: Ah bah, pour le gagner, il faut que tu nous trouves l'artiste ou le titre des sonneries de téléphone qu'on va te faire écouter. C'est des chansons que tu connais, qui sont passées sur Tipeee, tout ça. Si tu marques 2 points, juste 2 petits points ce matin, il est à toi.
2: Ok.
1: Attention, c'est parti pour la première sonnerie.
2: Dua Lipa?
1: Dua Lipa? Yes! Première bonne réponse, bien joué.
0: Elle n'était pas facile pourtant celle-là.
1: Ah, mais je trouve que celle-là était très très bien faite par
0: bien
1: contre.
0: Bien joué Max, 1 point.
1: Attention, on continue avec cette deuxième sonnerie.

0: T'as une idée, Maxime?
1: Non, c'est là que j'ai pas.
2: Est-ce que t'as des enfants? Non?
1: Ariana Grande 2?
0: Ah non, c'est pas Ariana Grande.
2: Là, je sais qu'il y a tous les parents qui crient la réponse ah bah oui. dans la voiture.
0: Ah bah oui, c'était Untrix.
2: C'était Demon K-Pop Hunter.
1: Ah, ouais, non, t'as pas vu ça.
0: Attention, on continue avec cette sonnerie-là.
1: Lady Gaga?
0: Lady Gaga, tu nous dis?
1: Yes,
0: c'est gagné!
1: Ah, trop bien, yes!
0: À toi, le Google Pixel 11 Pro, c'est quand même un téléphone à plus de 1000 euros. Hein,
2: donc, Max, on va l'envoyer chez toi!
1: Super cadeau, merci beaucoup.
0: Ah, ben tu vas voir, il est génial. T'as un zoom jusqu'à 120 fois, il peut rattraper tes photos ratées, 30 heures d'autonomie. Vraiment, c'est le téléphone qu'il faut avoir en poche. Et on te l'envoie du coup. De quel côté? T'es de quel côté, toi, Maxime?
1: De son bref.
0: Ah bah on te l'envoie à son bref.
2: Bravo,
0: avec grand plaisir.
2: Bravo Max, bravo, bravo. Et
1: ouais,
2: puis
1: merci beaucoup.
2: Et bah pour ceux qui veulent aussi essayer de le gagner, il y a le dernier hein, demain qu'on va vous filer. Ouais. Donc inscrivez-vous, typique par SMS, c'est ce qu'il faut envoyer au 6005.
0: Bah justement,
2: Max.
0: On l'avait dans les sonneries, Lady Gaga, là c'est Lady Gaga et Bruno Mars avec Die With a Smile. Ah.

0: Ah là là, dans mon équipe, ils ont de ces fantasmes. Je vous jure, c'est...
1: Trop bien. Attends, Martine, viens, parce que j'ai besoin d'un...
0: Martine, qui est notre assistant, hein, qui est là avec nous tout le temps.
2: Bonjour.
1: Il faut savoir que Martine, c'est le capital sport de cette émission. Hein. C'est le seul sportif, ouais. On va pas se mentir.
2: Mais disons que j'essaie de les motiver à bouger un petit peu plus.
1: Ouais.
2: Et j'y parviens.
0: T'y arrives pas.
1: Avec moi, il a plus ou moins réussi quand même.
0: Mais t'as abandonné depuis 15 jours.
1: C'est vrai, c'est pas faux. Attends, j'y retourne ce matin. Commence pas, mauvaise langue. Et toi, t'y vas quand? Parce que
0: moi, ouais, bon, j'ai jamais dit que j'allais reprendre le sport.
1: Mais c'est pour ça. Mais tu dois reprendre le sport.
0: Ouais, ben un jour.
1: Allez, viens, on s'organise une petite sortie.
0: Une sortie quoi? Je vais reprendre le. Mais on va commencer par quelque chose de très simple.
2: Bien sûr.
0: Enfin, simple. La pétanque. Tu vois.
1: Mais non.
0: C'est bien ça.
1: Mais non.
2: Faut commencer quelque part.
0: Ah ouais. Attends, et en douceur. Hein. Un an de pétanque. Oui, ensuite, qu'est-ce que tu fais?
1: Cela dit, attends, la pétanque, il faut pas minimiser. Parce que lancer la balle, ça va, mais il faut aller les rechercher, il faut s'abaisser, tu fais des squats.
0: Oui, mais ça, il n'y a pas de problème, vraiment. La pétanque, moi, je suis chaud, donc si vous voulez, on se fait ça sans aucun problème.
1: Un badminton, allez, ça va.
0: Ah oui, un petit badminton.
1: Eh ben, vas-y, on va.
2: Sport de raquette, ça se passe.
1: Martine, je te donne une leçon. Une mission, plutôt. Tu nous installes un petit terrain de badminton ici. C'est facile, tu prends des filets, machin, les raquettes, et on se fait un petit match et on entraîne un petit peu Gaëtan.
2: Retenez ça, ok.
1: S'il ne va pas au sport, le sport viendra à lui.
2: On va faire ça.
1: Voilà.
0: Pourquoi? C'est ma question, pourquoi?
1: Et pour ton bien, voilà.
0: Ouais, mais moi je me porte très très bien. Tout va bien. Dans quelques instants, Glass Animals avec Heat Waves. En attendant, le chiffre mystère, comme tous les jours.
1: Alors, le chiffre de ce matin, il faut essayer de deviner à quoi il correspond via le WhatsApp 0471-203.
0: Via le WhatsApp.
1: Break it, non. Aujourd'hui, seulement 17% des Belges font encore ça tous les jours. À votre avis, quoi?
0: Qu'est-ce qu'ils font? 17% des Belges font encore ça tous les jours. Bah, je sais pas, moi, pour prendre le café le matin.
1: Non, 17%, c'est très peu.
0: Seul, ouais, c'est vrai que c'est pas...
1: 17% des Belges font encore ça tous les jours, à votre avis, quoi?
0: Ils regardent, je sais pas, moi, ils regardent une émission à la télé bien particulière, genre le journal par exemple.
1: Oui, regarder la télé quoi par exemple, 17%. C'est vrai qu'il y a de moins en moins de gens qui regardent, mais non, c'est pas ça.
0: Faire les courses.
1: Seuls 17% des... Mais alors les autres, ils font comment?
0: Bah ils commandent, en ligne, tu vois.
1: Tu crois qu'il y a autant de gens? C'est plutôt l'inverse à mon avis.
0: Ouais.
1: Non, c'est pas ça, c'est pas les courses.
0: Essayez de trouver 0471-200-300, parce qu'apparemment je suis totalement à côté de la plaque.
1: Mais c'est pas facile ce matin, je le répète. Seuls 17% des Belges font encore ça tous les jours. À vous de jouer.
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1: Et à 8h35, on file sur les routes. Un accident à vous signaler sur le 42 Mons en direction de Liège, juste à hauteur de Vieilleville, sur la bande de gauche. 25 minutes de perdu. Et du coup, il y a des répercussions sur le R3 venant d'Épigny. 10 petites minutes de perdu de ce côté-là. Sinon, si vous êtes sur le ring de Bruxelles, 45 minutes ce matin. 3 quarts d'heure carrément entre Grand Bigard et Woluwe Saint-Etienne. De ralentissement, plusieurs accidents aussi. À hauteur de Jette sur la bande de gauche vers Grand Bigard et à hauteur de Groenendaal aussi sur la bande de gauche. Et là, c'est en direction des Aventem. Courage à vous. Ça a l'air de pas mal bouchonner ce matin. C'est quoi,
0: c'est la folie sur les routes, d'accidents, beaucoup de bouchons. Donc courage à vous si vous êtes au volant en ce moment.
1: On va vous mettre un max de musique pour essayer de vous motiver et pour patienter aussi. Restez bien là sur Tipeee.

0: Without You. En attendant, on est jeudi et comme tous les jeudis, on le retrouve. C'est Pierre Charette.
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0: Chaque matin dans le réveil de Typique, Pierre, toi tu épluches les journaux, les réseaux, les tréfonds du web pour en extraire le plus absurde et Pierre n'a qu'un seul verdict.
4: Tout va bien,
0: ben oui.
4: Tout va bien. D'ailleurs, je me suis lancé dans l'écriture d'un roman, figurez-vous. Je pense que ça va retracer 5 ans de mes chroniques dans ce studio et je pense que je vais titrer ça « De longs moments de solitude
3: ». Ah, il a même la couverture et tout du livre.
4: Il a la couverture. C'est parce que j'ai bien avancé dans l'écriture. Là, je suis au stade où j'ai souscrit à l'abonnement premium de ChatGPT. Donc demain, a priori, j'ai fini. Parce que oui, j'ai découvert cette semaine que c'était le meilleur moyen de vendre énormément de livres. Je ne sais pas si vous avez entendu parler de cette polémique sur Télisson Aurélien. En gros, le gars a encore vendu plus d'exemplaires de son roman depuis qu'on a découvert qu'il avait peut-être rédigé grâce à l'IA. Alors, cette affaire, ça pose évidemment beaucoup de questions presque philosophiques. C'est quoi un auteur? C'est quoi une œuvre? C'est quoi un livre? Et d'ailleurs, pour Gaëtan, c'est quoi un livre? C'est pas philosophique, c'est premier degré. C'est quoi un livre? Parce que c'est simple, j'ai fait tout son Insta, Gaëtan. La seule fois où on le voit feuilleter un truc qui ressemble vaguement à un bouquin, c'est la brochure du Carrefour.
0: C'est dégueulasse.
4: Ah, t'enlèves les photos de yaourt, de pack d'eau et de fromage en tranche, t'as plus ou moins un livre.
0: Hein, c'est dégueulasse.
4: Il n'y a pas de problème.
0: C'est dégueulasse.
4: Mais en fait, la réflexion, c'est quoi un auteur, c'est quoi un livre? Ça fait déjà pas mal de temps que les repères avaient été complètement brouillés dans le monde de la littérature, parce qu'on pense qu'un livre, c'est des mots sur des pages et des pages insérées dans une couverture. Eh bien, pas toujours. Par exemple, cette info, un livre entreposé à la Bibliothèque royale de Belgique a été relié avec de la peau humaine. Oui, c'est surprenant. Moi, je connaissais des livres qui donnent la chair de poule, la chair d'humain. Non. Ça signifie également que ce livre, pour un cannibale, ça peut aussi servir de doggy bag. C'est un petit creux. J'ai envie de dire que c'est Hannibal Lecture.
0: Oh là là.
4: C'est brillant. Et attention, parce que décidément, les livres peuvent être dangereux. En Allemagne, des livres empoisonnés à l'arsenic ont été retirés des bibliothèques. Alors moi, je dis, c'est peut-être dommage qu'ils aient été retirés, parce que ces livres auraient permis une chose, je trouve, formidable, c'est d'achever les lecteurs qui, vous savez, ont l'habitude
3: de mouiller
0: leurs
4: doigts pour tourner des pages, ça me dégoûte.
0: Ah, c'est dégueulasse.
4: Alors, toi qui as parlé de livres avec un certain degré de toxicité, de son côté, Snoop Dogg a inventé le livre qui se fume. Les pages sont des feuilles de papier à cigarette et la tranche sert de grattoir pour les allumettes.
0: Oh, c'est génial.
4: C'est génial. On connaissait le livre de poche, là c'est plutôt le livre de pochon. Le problème, c'est évidemment qu'après 3 chapitres, vous vous souvenez plus très bien des 2 premiers.
0: Oui, c'est ça.
4: Forcément. Autre invention à Toulouse, un jeune entrepreneur transforme vos échanges SMS en un livre d'amour.
3: Oh.
4: Évidemment, c'est mignon, mais évidemment, le résultat final dépend de la nature de vos SMS. Moi, ce serait pas très intéressant. Les seuls SMS que je reçois encore, c'est pour des livraisons Chronopost. Donc le livre s'appellerait sans doute « Nous vous avons raté ». En revanche, c'est vrai que les échanges torrides entre Audrey et Nico...
3: Ça peut être un chou livre.
4: Et tout ça, on raconte que c'est comme ça qu'on a écrit 50 Shades of Grey.
0: Ouais, bon. c'est pas bon.
4: Voilà. La suivante, ça questionne la notion de succès littéraire. Un auteur achète 400 exemplaires de son propre livre pour en faire un best-seller. Ça, c'est une entourloupe. Acheter 400 exemplaires de son propre livre pour gonfler ses ventes, c'est exactement comme se faire retirer une côte pour gonfler son body count avec ses propres autofellations.
3: Oh, enfin.
4: Et enfin, la dernière, c'est...
0: Comment tu penses à ça?
4: Oui, écoutez, moi, c'est le problème de ce cerveau. Accrochez-vous. Sachez que Dominique Pellico, vous savez, condamné dans l'affaire sordide des viols de Mazan, cherche un éditeur pour un livre écrit en prison. Quelle belle idée, vraiment un ouvrage qui manquait dans notre bibliothèque, ça. Et l'autobiographie de Nordal Hollandais. Vraiment les deux. Bon, évidemment, au niveau du récit, on peut malheureusement d'ores et déjà s'attendre à une histoire à dormir debout. Vous le voyez, dans le monde de la littérature, tout va bien. Et en attendant, n'hésitez pas à commander mon livre.
0: Merci Pierre.
3: Merci beaucoup Pierre. On peut réécouter tout ça sur Ovio, c'est dispo en podcast. Et on te retrouve évidemment la semaine prochaine. Salut Pierre.
4: Ciao.

0: Toujours plaisir quand ils arrivent dans ce studio.
1: Comment ça va?
2: Oui, mais Sacha, tu vois, c'est comme quand t'es à l'école et que t'as tes petits copains qui arrivent.
3: Mais oui!
2: C'est le bordel.
3: Oui.
2: Et vous racontez des bêtises, mais des bêtises.
1: Oh, bah, celui qui raconte le plus de bêtises, c'est Mario.
2: Non. Alors, Vanessa et moi, on est là et on peut témoigner du fait que vous dites des bêtises tous les deux.
4: Ouais, vous êtes très forts à deux.
1: D'accord. Merci, mon copain de classe. Bon, ils arrivent à partir de 9h. Heureusement qu'on fait pas une émission, nous deux. Ce serait un de ces boxons parce qu'au moins Audrey, elle est là pour me canaliser, oui, pour me calmer.
2: Mais c'est ce que Vanessa pareil fait aussi, mais hey, c'est pour ça qu'on est payé plus que vous.
4: En fait, après, c'est pas toujours évident, hein, je vous le dis.
1: En fait, tu sais, nos directeurs, c'est un peu comme les dirlots de l'école. Ils voient clair.
5: C'est
1: tu vois, ils se disent non, Mario Gaétan, non. On va mettre une femme pour équilibrer tout ça et pour calmer. Ouais. Non, c'est pas mal, ils sont bons. Bon, sinon, on va voir si vous êtes bons dans le chiffre mystère.
2: Alors, ce matin, le chiffre mystère, c'est ça. Seul 17% des Belges font encore ça tous les jours. À votre avis, quoi?
1: Alors, sur WhatsApp, Catherine nous dit regarder les publicités papier dans les boîtes aux lettres.
2: Oh, oui, c'est vrai, ça. Mais ouais, mais non, c'est pas ça.
1: Alors, y a Jonathan nous dit rendre cocu.
2: Oh non, non, c'est pas ça.
1: C'est pas ça?
2: C'est pas un truc aussi négatif. Non franchement,
1: non. Ok. Vous pensez à quoi, vous?
5: Moi, je dirais raconter des bêtises.
2: Seul 17%, non, là, à mon avis.
4: Ah ouais, il y en a plus.
6: Moi, je dirais aller au travail à pied, tiens.
2: Aller au travail à pied, ouais, tu vois. Là, ça, c'est une vraie proposition, tu vois.
6: Ouais.
2: Mais c'est pas ça, quand même.
6: Heureusement que je suis là. Allez,
2: tente une vraie proposition.
1: Non, mais c'est pas à moi de tenter, c'est à Mario.
2: Allez.
5: Je dirais manger.
2: Ça chauffe. Ah, manger des fruits.
1: Manger?
2: Oh non. Manger, oui, mais manger.
1: Ils font ça tous les jours. 17% des Belges font ça tous les jours. Des fruits secs.
2: Non.
6: Un lunch que t'as ramené de la maison pour le travail.
5: Manger sainement.
2: Non.
5: Déjeuner.
2: Non.
5: Souper.
2: Non.
5: Dîner.
2: Non.
6: Manger une collation.
2: Non.
6: Manger.
5: Boire de l'eau.
2: Non.
5: 5 fruits et légumes par
1: manger
5: jour.
1: Du pain.
2: Non.
6: Manger au restaurant.
2: Non plus.
6: Manger.
2: Ça dit rien d'autre sur le WhatsApp.
6: Du poisson.
1: Alors, sur le WhatsApp, on nous dit lire le journal. Manger, ça, on nous dit rien. Manger tous les jours en famille.
2: En famille, non, c'est pas ça.
1: Non, c'est pas
6: manger
1: ça.
6: Manger du poisson le vendredi. Ah non, c'est tous les jours. T'as pas du poisson.
2: Ah, c'est pas du poisson.
5: Des frites.
6: Non. De la viande.
2: Oui.
1: Mais Vanessa, mais quelle première de classe, quoi.
2: Bon, bah, bonne réponse de Vanessa.
6: Sans avoir étudié, en plus.
2: Il y a seulement 17% des Belges qui mangent de la viande tous les jours. Et donc,
1: ben non.
2: Le chiffre,
1: moi, je pensais que c'était beaucoup plus.
2: Bah, le chiffre baisse de plus en plus. En fait, on mange de moins en moins de viande. Et ouais, selon ce sondage, effectivement, on a tendance à se rabattre sur d'autres choses. En fait, c'est vrai qu'il y a tellement d'alternatives aujourd'hui. Surtout quand on a besoin de protéines. Alors déjà, moi, ça me fait rire. Maintenant, il y a des rayons protéines, quoi.
5: Oui.
2: Ah, ça, c'est...
1: ah oui, avec les yaourts protéinés, les shakes protéinés, les crèmes protéinées.
2: C'est hyper tendance. Mais c'est vrai que si vous mangez pas beaucoup de viande, mais au moins t'as cette alternative.
1: Ouais, mais ceci dit, des protéines, il y en a dans les œufs, il y en a dans le fromage, les amandes, les noix, il y en a un peu partout.
2: Il y a aussi
1: dans
2: les légumes, dans les lentilles, par exemple. On n'y pense pas forcément. Vous mangez beaucoup de viande, vous, les copains?
5: Waouh. Ouais, bah une fois par semaine.
2: Ouais,
5: quoi.
2: Toi, t'es
1: ah ouais, tu manges une fois par semaine de la viande.
5: Bah quoi,
6: c'est
5: ça
6: tout.
5: Vous
6: bah,
5: c'est...
6: Ah ouais.
2: Et toi, Vanessa,
6: moi, plus. Mais moi, presque tous les jours. Moi, je mange beaucoup de protéines.
2: Okay.
6: Du coup, à tous les repas, il y a des protéines.
2: D'accord.
5: Oui, il y en a dans autre chose, les lentilles, par exemple.
6: Oui, je mange aussi des œufs et tout. Mais c'est vrai que déjà, je suis plus viande que poisson. J'ai un peu du mal avec le poisson, donc fatalement je mange beaucoup.
2: Mais donc tu manges de la viande, toi Gaëtan?
1: Ah ben moi je mange de la viande. Hein. Ouais, moi rappelle-moi de pas aller au resto avec Mario, moi j'irai au resto avec Audrey. Parce
6: mais
1: que
6: c'est vrai qu'un jour on allait au resto, il a pris un burger de saumon.
5: Bah quoi
2: hein?
5: Mais c'est original quoi.
6: Ah ouais. Mais le burger c'est de la viande.
2: Mais moi j'étais étonnée. Je suis plus de la team de Mario, moi je mange pas beaucoup de viande non plus.
6: Bon, je mange beaucoup mais pas de viande donc.
1: Bon ben j'irai au resto avec Vanessa.
2: Ah bah voilà.
1: Allez sur ce, eux ils arrivent, on n'a pas le temps d'aller au resto, 9h midi, c'est eux qui sont là, c'est Mario et Vanessa, belle journée.
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2: Allez, belle matinée, merci d'avoir choisi Typique ce matin. On est ravis d'être avec vous. 1er octobre aujourd'hui, salut Vanessa.
3: Salut Mario, bonjour tout le monde. On démarre ce mois tous ensemble.
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3: 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Bon, la météo du jour, on aura un petit peu de tout, mais avant ça, on s'informe, et c'est avec toi, Mario.
2: La compagnie aérienne Fly Dubai suspend ses vols à destination et en provenance d'Israël, le temps de comprendre ce qu'il s'est passé hier. Le copilote a poignardé le pilote en plein vol entre Dubaï et Tel Aviv. Les passagers sont intervenus, l'avion a pu se poser en urgence en Arabie Saoudite, sans faire de blessés parmi les passagers. Israël parle d'une tentative d'attaque terroriste djihadiste, mais la compagnie appelle à ne pas tirer de conclusions prématurées. Si vous recevez un message de bi-alerte aujourd'hui, a priori, pas de panique, c'est un test. Le message sera envoyé à 2 millions de Belges pour évaluer la robustesse du système et augmenter par la même occasion les inscriptions à bi-alert. Le début d'octobre rose, un mois de sensibilisation au cancer du sein. Il touche une femme sur 8 et un homme sur 1000. Plus que jamais, la prévention peut faire la différence car les chances de survie progressent. Le taux de survie à 5 ans atteint aujourd'hui 93% chez les femmes. Les glaciers disparaissent des paysages en Suisse, pays d'Europe avec le plus de glaciers. Actuellement, l'été caniculaire n'a fait qu'accélérer le phénomène. Les étendues de glace ont perdu un cinquième de leur surface ces 5 dernières années. C'est le deuxième pire bilan depuis le début des relevés. Et puis un mot de sport, Cristiano Ronaldo et le Portugal, c'est peut-être de l'histoire ancienne. Déçu de savoir qu'il n'allait pas entamer le match de ce soir face au Danemark en Ligue des Nations, il a claqué la porte de la sélection. Cristiano Ronaldo promet un jour de s'expliquer sur ce départ prématuré. 9h02, la météo de ce jeudi, ça donnera quoi?
3: Eh bien, sur Bruxelles, on avait déjà de la pluie ce matin, peut-être encore quelques petites gouttes près de chez vous. Ailleurs, pour l'instant, a priori, le temps doit être sec, mais vous allez retrouver de la pluie cet après-midi sur le sud du pays, alors qu'à Bruxelles, ça redeviendra sec. Et puis, les températures, elles restent quand même plutôt élevées pour la saison, mais ça baisse un petit peu. Hein. 19 degrés, c'est ce qu'on attend à la côte, 21 degrés au maximum à Bruxelles. Sur le sud du pays, comptez 19 degrés.
2: Bon, on passera quand même un très très bon jeudi, quoi qu'il arrive. Surtout si vous êtes branché sur Typique. D'ailleurs, bienvenue à tous ceux qui viennent d'allumer la radio là, à 9h03. Elle est à l'Angli dans un instant. Yugel aussi.
3: Et puis du cadeau, ne bougez pas. On va vous expliquer comment jouer à la boîte mystère et comment peut-être partir avec du très chouette cadeau. 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

0: Ça, c'est un petit bijou que vous avez découvert ici, hein, sur Typique. Ella Langley. The Magician dans la suite. Oliver Tree aussi. Très bon jeudi avec nous. Hein.
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0: Bonjour, bonjour, on espère que vous allez bien, qu'on démarre bien de l'autre côté ce mois d'octobre.
2: Ouais, ça y est, on est le 1er octobre. Est-ce que pour vous aussi, ce mois de septembre a filé?
0: Ah oui, c'est passé mais comme une balle.
2: La rentrée, c'était au mois d'août. Et on est déjà au mois d'octobre.
0: Hier, c'était encore l'été.
2: Mais oui, je comprends.
0: Mais littéralement,
2: pas.
0: Hier, on était en été.
2: Si, c'est clair, oui, c'est clair.
0: Il faisait beau.
2: Mais là, vraiment, ça a filé comme une balle. Est-ce que vous aussi, vous l'avez pas vu passer ce mois de septembre? Dites-nous d'ailleurs sur le WhatsApp 0471-200-300. Est-ce qu'il y a un événement de ce mois de septembre que vous retenez d'ailleurs tout particulièrement? Est-ce qu'il y a un truc qui vous a marqué? Vous vous êtes dit, mon mois de septembre, si je dois retenir une chose, c'est ça. Je sais pas, ça peut être un événement que vous avez fait, ça peut être, je sais pas, un festival, ça peut être aussi une chouette acti. Toi, Mario, il y a un truc qui t'a marqué?
0: Moi, j'ai un truc qui m'a marqué, qui, à mon avis, va me poursuivre durant une bonne partie de ma vie, c'est le fait de voir Vanessa tous les jours entre 9h et midi.
2: Mais j'espère que c'est positif parce qu'on dirait pas.
0: Ah oui, oui, c'est positif. Hein.
2: Comme il est, je sais que tu peux pas te passer de moi et tu peux tellement pas te passer de moi que moi, mon truc positif, c'est qu'on a fait plein de trucs ensemble ce mois.
0: Oui, c'est vrai.
2: Quand tu regardes, t'es venu une fois manger à la maison, on a fait un resto en midi à deux, on a fait plein de trucs.
0: Une fois sur un mois, c'est peu hein, quand même.
2: Ouais, non, mais ça fait déjà deux.
0: Ah oui.
2: On a été brunchés.
0: Oui, c'est vrai. C'est
2: non,
0: vrai.
2: C'est vrai, on a fait plein de trucs ensemble. Et puis même quand on n'est pas ensemble, la fois passée, on s'est appelé pendant 2 heures.
0: Oui, oui, c'est positif aussi, hein. Bah oui, on a que des trucs positifs.
2: Et vous, dites oh là là. Sur le WhatsApp 0471-200-300. Si t'en pouvais plus de moi, tu me le dirais de toute façon. Donc,
0: bien sûr.
2: Après,
0: bien
2: t'as
0: sûr.
2: Peut-être pas le choix non plus.
0: Faut que je te parle après l'émission.
2: Dites-nous sur le WhatsApp 0471-200-300, c'est que t'es quoi ce truc positif. Et puis aussi, ne bougez pas parce qu'on va jouer à la boîte mystère un peu plus tard ce matin.
0: Yes, il y a du cadeau pour vous. Deux boîtes en studio, l'une est à Vanessa, l'autre c'est la mienne. Il faut choisir la bonne boîte simplement pour repartir avec le plus gros cadeau ce matin. Pour pouvoir ouvrir l'une des deux boîtes, eh bien, il faut reconnaître qui est cet artiste. On vous renvoie dans les années 90 pour le coup ce matin. Dès que vous avez l'artiste, vous envoyez boîte plus son nom au 6005 pour 1€ par message.
2: Et vous savez quoi, 1er octobre, j'ai envie de vous donner un petit indice et d'être sympa. Il est acteur aussi.
0: Oui, c'est vrai.
2: Non, j'allais donner un deuxième indice, mais je vais peut-être m'arrêter là.
0: Tout à l'heure.
2: Ouais, suivi de la bonne réponse au 6005.
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0: Slater. Dans un instant, on écoutera Dance, sa sœur typique.
1: Il y a eu malentendu.
2: Non, mais qu'est-ce qu'il est bête, celui-là, hein.
3: Les champions du monde.
0: Tous les jeudis, on va chercher le champion du monde.
4: Exactement, quelqu'un qui a fait une belle boulette. Mais alors, des boulettes, on en connaît. Et parfois, c'est pas les boulettes sauce tomate ni sauce lapin. On peut vous dire que c'est des belles grosses boulettes que certains font.
0: Aujourd'hui, on part aux États-Unis. C'est pas le pays de la boulette.
4: Ok.
0: Mais voilà, c'est le pays de notre champion du monde. Il a 9 ans. Champion du monde junior.
4: Très jeune.
0: Mais quoi ?
4: Très jeune.
0: Oui, très très jeune champion du monde. Et ce petit garçon, finalement, rêve de devenir YouTuber.
4: Ok.
0: Alors, bah, il poste sur YouTube ses parties de Minecraft, de Roblox aussi. Seul problème, il se rend compte que les vidéos, elles décollent pas, elles font pas énormément de vues. Alors, son papa décide de lui donner un petit coup de pouce. Il prend sa carte bancaire et il décide de lui offrir une campagne de pub sur YouTube. Mm-hmm. Prix, $20.
4: Ok.
0: Raisonnable. Jusque-là, le papa, il est plutôt sympa. Sauf qu'à partir de ce moment-là, à partir du moment où le papa lui offre la pub, ça part en vrille totale. À votre avis, pourquoi ?
4: Si vous avez une idée sur le WhatsApp 0471 200 300, moi je dirais parce qu'une fois qu'il a eu la pub, il a voulu plein d'autres trucs aussi. Je sais pas, moi, il voulait du matos, il voulait plein de trucs.
0: Non.
4: Parce que qu'est-ce que ça pourrait bien être ? C'est parti.
0: Il a continué à faire sa petite vie.
4: À faire sa petite vie.
0: Le petit garçon de 9 ans, ouais.
4: Il a volé la carte de son père pour aller, s'acheter des bonbons, rien.
0: Il a rien volé du tout, il a rien fait d'illégal. Hein. Si vous avez une idée, allez-y sur le WhatsApp, 0471 200 300.
4: Je dis n'importe quoi, mais il a pris la grosse tête et il s'imprimait des photos de lui dédicacées, j'en sais rien.
0: Non, tu l'as pas. Si vous l'avez, allez-y.
4: Sur le WhatsApp 0471 200 300, qu'est-ce que ça pourrait bien être ? C'est parti en vrille totale, t'as dit.
0: On revient là-dessus dans un instant. C'est.

0: jeudi matin sur Tépic. Merci de nous avoir choisi. Temim Pala, dans un instant, il y aura Miley aussi. J'ai Miley parce qu'elle veut plus qu'on l'appelle Miley Cyrus.
1: Après, cette chanson-là, en soi, elle est sortie. Tu vois, c'est ça qui est difficile. Elle est sortie avant. Du coup, est-ce qu'on appelle encore Miley Cyrus pour les anciennes chansons ou pas? On ne sait pas. En tout cas, ce qu'on sait, c'est qu'on attend tous vos messages sur le WhatsApp. 0471 200 300. On cherche notre champion du monde.
0: C'est un petit garçon de 9 ans. Son papa lui a fait un petit cadeau en lui achetant de la pub sur YouTube pour lui donner un coup de pouce et l'aider à faire décoller sa carrière. Sauf que à partir de là, c'était le foutoir total.
1: Allez-y sur le WhatsApp, c'est totalement gratuit.
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0: 9h30 sur Tipeee, comment ça roule sur les routes ce matin?
1: Il y a pas mal d'embarras de circulation sur les routes. Je vois un accident sur le 42 Mons en direction de Liège au kilomètre 83.5 à hauteur de Vieville. Je ne sais pas si on le dit correctement ou pas.
0: Vieville.
1: Vieville. Oui, bon, écoutez. Voilà, je l'ai lu comme je l'ai...
15: Vieville.
1: Je l'ai dit comme je l'ai lu, c'est même ça la forme correcte. Vous perdez 30 minutes en tout cas à cause de cet accident. Et donc il y a des répercussions sur le R3 en venant de Épinay. Je vois aussi des ralentissements sur le 42 Namur-Mons en direction de Rennes. Et puis je vois des ralentissements sur le ring de Bruxelles, toujours à cause de cet accident sur le ring en circulation intérieure à hauteur de Bercelles sur la bande de gauche vers Grand Bigard. Vous perdez 30 minutes. Comptez 35 vers Zaventem à partir de Ittre. Et puis pour rentrer dans Bruxelles, c'est compliqué aussi. Sur le 19 en venant d'Anvers, vous perdez 30 minutes. En venant de Gand sur le 40, comptez 20 minutes supplémentaires. Et puis en venant de Mons sur le 19, c'est 10 minutes supplémentaires sur votre parcours.
0: Allez, prudence, bonne route, Miley pour la suite, Temim Pala. Et puis on va revenir justement sur ce champion du monde ce matin. 9h32, merci de nous avoir choisi. 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

0: Tina Spiro, Material Lover, dans un instant sera typique. Il y aura Disclosure aussi.
1: Salut, malentendu.
2: Non, mais qu'est-ce qu'il est bête à celui-là, hein.
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0: Bah oui, tous les jeudis, on cherche ce qu'a fait notre champion du monde. Aujourd'hui, on part aux États-Unis. Petit garçon de 9 ans qui rêve de devenir youtubeur. Il poste des vidéos, Minecraft, Roblox, des jeux, etc. Il aimerait bien voir décoller ses vidéos en termes de vues. Ça ne fonctionne pas trop. Donc son papa lui dit, bah tiens, je vais te payer une petite campagne de publicité. On va mettre 20$. Ok, parce qu'ils sont aux États-Unis.
4: Jusque-là, tout va bien.
0: Jusque-là, tout va bien. Sauf qu'à partir de ce moment-là, bah, tout change, ça part complètement en vrille.
4: Et c'est vous qui essayez de trouver la suite de l'histoire sur le WhatsApp 0471 200 300. Et je pense que vous l'avez trouvé, parce que la majorité des messages vont dans le même sens. Que ce soit Virginie, Corentin, Nestor, vous nous dites qu'il a dépensé près de 100 000 euros en pub avec la carte de son père.
0: Est-ce que vous imaginez un peu? C'est vrai,
4: c'est
0: quand,
4: vrai
0: quand on fait un achat sur Internet, souvent ta carte de crédit, elle reste enregistrée. Et donc, bah oui,
4: Il a dépensé 100 000 balles.
0: Mais oui, mais lui s'est pas rendu compte. Il s'est dit, tiens, plus on paye de campagne et plus mes vues augmentent.
4: Il s'en est rendu compte au bout de combien de temps? Parce que.
0: Bah, à mon avis, quand il a eu le relevé, il s'est dit, ah.
4: C'est pas.
0: Il y a peut-être un souci.
4: 100 000
0: euros.
4: Balles.
0: Ouais. Et mais finalement, après, le côté positif,
4: j'espère
0: quand même.
4: Il est devenu un méga super influenceur parce que 100 000 balles de pub.
0: Justement, il y a deux de ses vidéos qui auraient dépassé les 200 000 vues.
4: C'est déjà pas mal, heureusement.
0: Peut-être ça lui a rapporté 15 balles. Je sais pas.
4: Finesse,
0: mais voilà. Après, oui, mais il a 9 ans, il comprend pas.
4: Ah oui, il a pas compris, mais alors là, c'est une grosse boulette. Après, il y a plein de trucs qu'on fait quand on est.
0: Ah bah
4: enfant,
0: oui.
4: J'allais dire gosse, mais bon,
0: c'est notre
4: chose,
0: prochaine
4: mais...
0: question d'ailleurs.
4: Est-ce que vous avez fait des grosses boulettes comme ça quand vous étiez enfant? Est-ce qu'il y en a une qui vous a marqué? Toi, Mario, il y a un truc qui t'a marqué ou pas?
0: Vous vous souvenez des téléphones fixes?
4: Ouais. Ah, t'appelais tout le monde et n'importe qui?
0: Non, j'appelais.
4: Ah,
0: enfin,
4: moi,
0: oui.
4: Je faisais ça avec ma cousine.
0: Oui. J'appelais.
4: On inventait des numéros.
0: J'appelais ma petite copine de l'époque.
4: Ouais.
0: Mais pendant des heures et des heures. Mais d'un téléphone fixe sur un GSM. Ça a coûté une blinde.
4: Mais non.
0: Et un jour, mes parents ont eu la surprise de recevoir une facture de téléphone de 900 balles.
4: Oui, c'est presque les 100 000 euros d'aujourd'hui, quoi.
0: Je me suis fait tout petit.
4: Ah oui, punaise.
0: Ah
4: oui,
0: non, c'est...
4: Oh, 900 balles. Oh là là. Mais moi, j'en ai fait des belles aussi, hein, pour beaucoup. Oh, j'étais une sale gosse quand je voulais. Et une fois où j'étais dans les toilettes à la cour de récré et ma surveillante me dit « Vanessa, il faut sortir des toilettes. » Non, je sortirai pas. Si, Vanessa, il faut sortir des toilettes, tu vas dans la cour comme tout le monde.
0: Ouais.
4: Et là... Je l'ai insulté, mais avec des gros mots. Alors, pour tous les enfants qui nous écoutent, on ne dit pas de gros mots et on n'en dit pas non plus aux surveillants.
0: Ouais.
4: Et vraiment, je me suis fait mais engueuler par mes parents. Mon père était furieux, mais furieux. J'ai fini dans le bureau du directeur. Et mon père, le soir même, m'a dit « Maintenant, tu prends une feuille recto verso. » Je ne sais même pas s'il n'y en avait pas deux ou trois.
0: Ouais.
4: Recto verso, j'ai dû écrire plein de fois à la suite. « Je ne peux pas insulter mes surveillants. » Et j'ai dû aller le lendemain donner ça à la surveillante avec une lettre d'excuse. Je peux vous dire que j'étais mal. Hein.
0: Mais...
4: Et la surveillante se souvient de moi, c'est ça le pire, parce que des années plus tard, je l'ai croisée, elle m'a dit « Ah, je me rappelle de toi !»
0: Non, mais je crois qu'elle t'oubliera jamais.
4: Oh non, mais la sale gosse, quoi, vraiment. Oh.
0: Est-ce qu'il y a des choses qui vous reviennent comme ça quand on discute de bêtises qu'on a fait étant plus petit? Vous dites « Ah, ben moi, ouais, j'ai fait ça justement et mes parents s'en souviennent encore aujourd'hui. » Est-ce qu'on vous en parle encore aujourd'hui? Dites-nous sur le WhatsApp.
4: 0471 200 300. Je pense qu'il y a des belles gaffes qu'on a fait toutes et tous. En plus, aujourd'hui, c'est la journée des grands-parents et c'est souvent nos grands-parents aussi qui viennent nous raconter « Ah, oh, bah tu sais, t'avais fait ça et tu te rappelles de ça. » Oh là là là là.
0: Vanessa qui piquait déjà des crises de colère à l'époque. Ah, ça s'est pas amélioré.
4: Mais dis, c'est pas vrai,
0: oh, pas
4: je
0: tout.
4: Suis joie, amour et bonheur. Je suis calme.
0: Ah bah oui.
4: Le calme incarné. Ouais.
0: On n'a pas la même notion du calme. Petite tempête. Sienna Spiro, pour la suite, vous l'entendez, puis Disclosure, ça c'est tout de suite.

0: Allez, bon début de journée, 9h52. On fonce vers 10h ce matin. On va écouter dans la suite Ellie Goulding. Hip-hop. Il y aura Thomas Hamilton aussi. Thomas Hamilton qui est venu nous voir il n'y a pas très longtemps d'ailleurs.
1: Artiste révélation belge que vous avez découvert ici sur Tupi. Vous pouvez retrouver son interview à tout moment sur RTBF Ovio. Et si vous êtes là, attention, c'est le moment de prendre votre téléphone. À votre avis, quel est l'artiste qui se cache derrière cet extrait?
0: Allez, ce matin c'est cadeau. Dès que vous l'avez, vous envoyez le code boîte plus le nom de l'artiste que vous pensez avoir retrouvé. Tout ça au 60.05 pour 1€ par message. On jouera ensemble tout à l'heure.
1: Ouais, et il y a de très très chouettes cadeaux qui peuvent encore tomber à tout moment, parce que vous savez que le principe de la boîte mystère, c'est que Mario et moi, on a tous les deux des cadeaux dans notre boîte. Un a un petit cadeau, l'autre a un gros cadeau. Et parmi les gros cadeaux, on a très chouettes choses. On a des accès pour Fantasyland, on a un séjour au War Waters pour deux personnes, on a un bon en saut en parachute tandem premium au Paraclub de Namur. On a encore qu'est-ce qu'on a ? On a des repas d'ailleurs chez Le Petit Chef, vous connaissez Le Petit Chef, c'est au Martin's Hotel, on vous offre des menus Le Petit Chef, c'est une expérience immersive gourmande aussi au cœur de Bruxelles, vous allez pouvoir déguster un bon repas, ce repas il est préparé par un chef miniature qui vient sur votre table et c'est un petit film en fait qui va régaler vos yeux, vos papilles aussi, parce qu'une fois que l'assiette est dressée, l'assiette arrive par magie.
0: Exactement.
1: Vraiment devant vos yeux et vous pouvez la déguster. Alors si vous aimez les expériences insolites, je pense que ça va vous plaire, tout ça. Ou en tout cas, un de ces cadeaux sera peut-être pour vous. Vous envoyez boîte, suivi de la bonne réponse au 60.05.
0: Bonne chance à tous.
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0: On démarre le numéro dans un instant sur Tipeee, Taylor Swift avec nous. And I remembered I loved you. On l'écoutera dans un instant sur Tipeee, Imagine Dragons aussi. Salut Vanessa.
1: Salut Mario. Bonjour tout le monde. Bienvenue. On démarre ce mois d'octobre. 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
0: Les infos ce matin. C'est avec Yasmina Favaro.
2: Opération anti-drogue à l'aéroport de Bruxelles hier. Elle a permis de démanteler un trafic de stupéfiants actifs à Zaventem depuis des années. Selon la police fédérale, de la cocaïne et du cannabis venus d'Afrique et des États-Unis arrivaient en Belgique via des vols passagers. Grâce à des complices, ils évitaient les contrôles pour leurs bagages. En tout, 21 personnes ont été interpellées et 57 000 euros et des armes à feu saisies. Le procès de Marc P. commence aujourd'hui devant le tribunal correctionnel de Namur. Marc P., c'est le voisin pédocriminel roué de coups par Grégory Lenocci en 2025. Cet homme avait déjà été condamné en 2020 pour tentative de viol sur un enfant de 5 ans. Aujourd'hui, il est poursuivi car il aurait abusé sexuellement d'une petite fille de 7 ans. Marc P. ne sera pas présent car depuis qu'il a été roué de coups par Grégory Lenocci, il est dans un état végétatif. Pour rappel, Grégory Lenocci a été condamné à 17 ans de prison pour cette agression sur son voisin. Il a fait appel. Ne vous inquiétez pas si vous recevez aujourd'hui un message de Bialert. Il s'agit d'un test. Bialert, c'est ce système qui permet de prévenir la population en cas d'urgence dans une commune, une région ou carrément tout le pays. Pour s'assurer que tout fonctionne bien, aujourd'hui, 2 millions de citoyens vont recevoir ce message test. Pourquoi ce pilote a-t-il poignardé son collègue en plein vol vers Tel Aviv hier? Ses motivations sont toujours inconnues, mais plusieurs hypothèses sont sur la table. Les autorités israéliennes évoquent un attentat terroriste contre leur pays, sans pointer du doigt de coupable pour l'instant. Parmi les autres pistes, un problème personnel entre les deux pilotes ou l'auteur des coups de poignard pourrait souffrir de troubles mentaux. L'homme est de nationalité omanaise et il est décrit par un média israélien comme extrêmement religieux. Suspension des exécutions dans le Tennessee aux États-Unis jusqu'à la fin de l'année. C'est une décision du gouverneur de cet État. Après le fiasco de cette nuit, Krista Pike, une condamnée à mort, a survécu après deux injections censées être létales, le maximum. Elle ronflait et respirait toujours. L'quinquagénaire a été transportée à l'hôpital. On ignore dans quel état elle se trouve. Ses avocats déplorent la situation et évoquent des difficultés d'accès aux veines ou du produit injecté dégradé. Il y a quelques mois, une autre exécution dans cet État avait dû être interrompu car il n'avait pas réussi à injecter correctement le produit au condamné. Ce soir, les joueuses de Louvain sont de retour sur la pelouse européenne. Deuxième match de Ligue des champions de football pour les championnes de Belgique. Elles sont à Paris pour affronter le PSG. Voilà pour les infos. Belle matinée avec nous.
0: Merci Yasmina. 10h02, la météo de ce jeudi, ça donnera quoi?
1: Eh bien, ça donne que sur Bruxelles, il y avait quelques petites gouttes de pluie ce matin. Peut-être encore une petite avant midi, mais cet après-midi, on va retrouver un temps sec. Par contre, sur le sud du pays, c'est plutôt cet après-midi que vous aurez quelques gouttes de pluie. Prenez une petite veste imperméable, mais ça devrait aller. Les températures chutent un peu par rapport à hier et avant-hier, mais d'un autre côté, c'est pas plus mal. On attend 21 degrés au maximum à Bruxelles, et puis ailleurs, de 17 à 20 degrés.
0: T'as pris un parapluie?
1: Bah non, mais moi je cours vite entre les gouttes.
0: Okay. J'ai oublié le mien, je pensais que tu pouvais m'aider, mais.
1: Et bon, c'est pas grave. Si j'en ai un, je le garde pour mes cheveux.
0: Ah
1: et...
0: bah oui.
1: Après, je vais avoir les cheveux qui bouclent.
0: Bon, on peut se mettre à deux?
1: Non, je suis pas sûre.
0: Bon, Taylor Swift dans un instant, Imagine Dragons aussi. Et puis la boîte mystère, vous allez jouer avec nous puisque vous allez remporter du cadeau d'office ce matin.
1: Ouais, restez bien à l'écoute, on va vous expliquer encore comment jouer. Ce seront les toutes dernières minutes si vous voulez repartir avec un très chouette cadeau. Restez là.

0: 6h09.
1: Merci de nous avoir choisis ce matin. Alicia Keys dans la suite, on écoutera No One.
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1: Bonjour, on est jeudi aujourd'hui. On espère que vous allez bien, que vous êtes arrivés au boulot, qu'on a bu déjà notre premier café peut-être avec les collègues et que la journée est bien lancée finalement.
3: Oui, si c'est le cas, elle pourrait aller encore mieux cette journée. 1er octobre, nouveau mois, peut-être un mois que vous allez démarrer avec du cadeau. C'est tout ce qu'on vous souhaite en tout cas. Parce qu'on va jouer à la boîte mystère dans un instant, vous connaissez le principe. Mario et moi, on a chacun une boîte. Dans une des deux boîtes, il y a un tout petit cadeau. Mais dans l'autre, il est énorme. Et si vous avez la main chanceuse, si vous choisissez la bonne boîte, vous repartez par exemple, il y a déjà eu des accès pour Disneyland Paris, il y a déjà eu aussi des bons d'achat de 500 euros pour du shopping, il y a eu tellement de chouettes choses, il y a eu des accès pour plein de parcs d'attractions, pour des spas aussi, wellness et bien-être. Il reste plein de chouettes choses peut-être pour vous ce matin, il faut reconnaître déjà cet artiste.
1: Allez, c'est cadeau. Déjà, premier cadeau, c'est que c'est hyper évident. Dès que vous l'avez, vous envoyez le code boîte plus le nom de l'artiste au 6005 pour 1 euro par message. On vous appelle dans quoi ? 10 minutes ?
3: On va faire ça. Boîte suivie de la bonne réponse. On peut vous dire qu'il est acteur aussi, ce chanteur, sur le côté.
1: On va écouter Doui dans la suite. Zara Larsson aussi, ça arrive dans une poignée de secondes sur Tipeee. Restez là.
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0: Alex Warren dans un instant.
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0: Mais avant ça, sur Tipeee, comme tous les jours, on joue. Vous allez tenter d'ouvrir une des deux boîtes ici dans ce studio et peut-être repartir avec un très chouette cadeau. Salut Renaud.
2: Salut Renaud.
3: Bonjour.
2: Alors Renaud, tu vas tenter ta chance ce matin pour repartir avec un très chouette cadeau. On l'espère en tout cas. La journée démarrait bien pour toi ?
3: Oui, très bien.
2: Eh bien écoute, on espère que ça ira encore. En tout cas, si t'es là, c'est que t'as trouvé à l'artiste qui se cache derrière cet extrait.
0: Qui est cet artiste, Renaud ?
3: C'était Will Smith.
0: C'était Will Smith.
2: C'est une bonne réponse. Bravo, ça veut dire que tu vas pouvoir choisir soit la boîte de Mario, soit la mienne. Laquelle veux-tu ouvrir ?
0: Et finalement, c'est un peu le moment le plus compliqué du jeu, hein, Renaud.
2: Choisir la bonne boîte.
0: Oui. Voilà. Quelle boîte souhaites-tu ouvrir ?
3: Vanessa, j'essaie.
0: Alors, on va ouvrir la boîte de Vanessa. Renaud, on fait ça à chaque fois, tous les matins. Ça veut dire qu'on va te faire hésiter. On va te laisser 5 secondes. Est-ce que tu veux changer d'avis ou pas ?
2: Est-ce que t'écoutes ton premier instinct ou est-ce que tu prends la boîte de Mario ?
3: Oui, mon premier instinct.
0: C'est pas plus mal.
2: En général, je trouve personnellement que c'est ce qu'il faut faire parce que souvent, quand on change d'avis, on le regrette.
0: Alors, Renaud, on retire déjà le couvercle de la boîte de Vanessa.
2: Ouais. Je suis déjà en train d'enlever le...
0: Je regarde sa tête. Hein. Alors.
2: Il y a plein de petites choses dans cette boîte. Qu'est-ce qu'on a ? Renaud.
0: Aïe.
2: Bon, écoute, t'avais une chance sur deux de repartir avec un très chouette cadeau. On sait que c'est toujours un peu stressant, okay. Même nous, on est toujours un peu stressés. Puis voilà, on espère aussi que le cadeau, il fasse plaisir. Parfois, c'est des petits cadeaux.
0: Mais là, tu nous stresses.
2: Je sais, je fais exprès. Renaud, j'espère que t'es en forme. J'espère que t'aimes les sensations fortes. Parce que Renaud, tu repars avec un saut en parachute en tandem au paraclub de Namur. Bravo Renaud, félicitations. En plus, t'as le pack complet. Ça veut dire que t'as la vidéo, t'as les photos, ainsi que la handycam au poignet de l'instructeur. Donc tu vas pouvoir revivre ça quand tu veux avec toutes les photos et vidéos. Et à l'atterrissage, petite coupe de champagne pour célébrer ça.
0: La totale. Renaud, c'est pour toi.
3: Super.
2: Félicitations.
3: Merci mille fois.
2: T'as déjà fait un saut en parachute ou ce sera une première ?
3: Non, ce sera une première.
2: Eh bien, félicitations. Félicitations. Ah. N'hésite pas à nous envoyer des petites photos si t'as envie sur le WhatsApp.
0: Vidéo, photo, tout ce que tu peux faire, on est preneur.
3: Ça va, ben je ferai ça.
2: Et encore félicitations. Tu reviens quand tu veux, Renaud.
3: Merci.
0: À bientôt,
3: merci
0: Renaud.
3: Beaucoup.
0: Belle journée à toi.
3: Bonne
0: ciao.
3: Journée,
0: DJ Gogia pour la suite, Artemas aussi. Et puis, restez là parce qu'il y a la battle. Il y a une battle qui arrive. Année 90-2000, on l'a fait ensemble cette battle.

0: 6h30, sortie pic Ducci dans un instant, je vois arriver Orelsan aussi.
1: On écoutera son tout dernier morceau et puis on ne fait que parler de ça pour l'instant. Les Spice Girls, c'était les 30 ans de Wannabe. On parle beaucoup d'un potentiel retour, paraîtrait-il, qu'il y a une des Spice Girls qu'on aurait aperçue en train de chanter en studio.
0: Oui, c'est arrivé tout récemment. On vous en parle dans un instant sur Typique. Restez bien là.
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faut que je vous raconte quelque chose sur mon couple que moi-même j'ai mis beaucoup de temps à m'avouer. Mais je pense que ça pourrait être libérateur.

0: rêve, c'est pas la boss. 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
2: 10h40, bon début de journée. Bienvenue si vous venez de nous rejoindre. Vous avez choisi Typique et vous avez bien fait parce que la suite, ce sera avec Tyler de Créateur. Je sais que ça va vous faire plaisir.
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5: On parle beaucoup des Spice Girls hein, pour le moment. Spice Girls, on vous les présente plus. On sait qu'il y a potentiellement un biopic en production pour le moment. Et d'ailleurs, il y a une des Spice Girls qui devrait bientôt rentrer en studio pour un projet musical. À votre avis, laquelle ?
2: Laquelle ? Est-ce que c'est celle dont on parle beaucoup, celle qui s'est mariée à un footballeur ?
5: Je vous aide.
2: Vas-y.
5: C'est Posh Spice.
2: Bah oui, c'est elle alors, c'est Victoria Beckham.
5: On l'a vu sur les réseaux, casque sur les oreilles, devant un micro, en plein studio d'enregistrement, donc voilà.
2: Ouais, bah après ça veut pas forcément dire que les Spice Girls vont revenir ensemble.
5: Non.
2: Potentiellement, ça veut dire qu'elle prépare quelque chose. Peut-être qu'elle prépare un truc, voilà, juste pour sa famille. Mais on espère plus, évidemment. Surtout bah, qu'on sait aussi que son fils est musicien. Donc peut-être qu'ils feraient un projet ensemble. En tout cas, ça ferait plaisir.
5: Tout est possible. Du moment qu'elles reviennent, l'une d'entre elles, à deux, à trois, peu importe. Ce fameux biopic, on l'attend aussi avec impatience. Vous savez que le dernier morceau, d'ailleurs, de Victoria Beckham, il date de 2001.
2: 2001 ah, mais attends, plombe. Il est temps, là. Elle nous avait fait sa marque de vêtements et tout. C'est bon, elle peut faire d'autres choses. Elle peut faire de la musique, par exemple.
5: Voilà. Elles ont d'autres morceaux aussi que Wannabe. Hein.
2: C'est vrai qu'on les entend moins, mais c'est To Become One qu'on retrouve là tout de suite sur Typique.

0: On écoutera Shakira. Dans un instant, Shakira Maluma, ce sera juste avant 11h.
1: Et on passe cette matinée avec vous. On reçoit notamment tous vos messages sur le WhatsApp 0471 200 300. On vous posait la question tantôt de savoir, bah, voilà, on est le 1er octobre aujourd'hui. Quel était cet élément, ce petit point positif, cet événement marquant de votre mois de septembre? Parce que le mois de septembre est passé comme une flèche et il s'est passé plein de choses. Vous nous avez dit ça sur le WhatsApp.
0: 0471 200 300. Alors, il y a tous vos messages qui sont arrivés. Et je n'ai plus d'écran.
1: Ah bah écoutez, pas voilà. Grave, moi j'ai les messages sous les yeux. On a Jules qui nous envoie: j'ai eu 50 ans le 27 septembre. C'est fou.
0: Ah
1: ça.
0: Bah joyeux anniversaire, joyeux un anniversaire. Petit peu en retard finalement.
1: Joyeux anniversaire.
0: Il y a Arnaud qui a réalisé le rêve d'avoir des places pour aller voir le groupe Oasis.
1: Oh,
0: ça, c'est incroyable.
1: C'est cool. On a un message d'Ingrid aussi: journée à Paris avec les copines. Et ça c'est trop trop cool. Profitez évidemment hein.
0: Yavanna, elle a assisté à un rallye. Le ouais. Rallye des Audacieuses. Son meilleur week-end du mois de septembre. Si on a d'autres, parmi vous qui avez passé comme ça un chouette mois de septembre, et vous pouvez retirer cet élément, ce moment que vous avez vécu pendant le mois de septembre et vous voulez nous le donner à l'antenne, allez-y sur le WhatsApp
1: 0471 200 300. C'est totalement gratuit. On démarre ce mois d'octobre. On espère que dans ce mois d'octobre il va encore se passer plein de chouettes choses pour vous. Dans tous les cas, vous êtes déjà à l'écoute de Tipeee et vous le démarrez très très bien du coup.
0: On a juste Lost Frequencies, ça vous
1: avec
0: va
1: un petit tour au Portugal ou au Brésil avec cet artiste qui chante avec lui sur ce morceau.
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0: c'est dingue, mais c'est toujours à cette heure-ci que je sens que j'ai besoin de mon petit café, moi.
1: Tu dis ça pour que j'aille t'en chercher.
0: Je cherche la collègue sympa qui va m'en ramener.
1: Et bien, la collègue, elle a plus de capsules à café, tiens.
0: Oh là là.
1: Si t'es gentil, peut-être que t'en auras un dans 10 minutes.
0: Allez, ça va. Il sera pour moi, celui d'aujourd'hui.
1: Ah, quand même. Hé, hey, grande nouvelle. Nouveau mois, nouvelles habitudes, je vois.
0: Exactement. 1er octobre aujourd'hui. On espère que vous allez bien. Salut Vanessa.
1: Salut Mario. Bonjour tout le monde. 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

0: David Guetta dans un instant, 11h07, vous êtes sorti pique. David Guetta avec Bébé Rexha.
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0: Et elle va surtout se prolonger avec la battle, battle année 90, année 2000, comme tous les jours, pour nous mener jusqu'à midi. Alors, de très chouettes morceaux encore aujourd'hui. Vanessa ?
2: Mais je me rappelle plus que prévu.
0: Ah, voilà.
2: Attends, je suis en train de chercher dans
0: J'ai quand même une question. Est-ce qu'on te disqualifie ou pas ?
2: Pas du tout, pas du tout. Attends, je cherche dans mes notes. Et en plus, le pire, c'est que

0: Eni, s'il vous plaît.
1: Comment ça s'écrit?
0: E-E-E-N-I-E. Tu peux déjà chercher ça. Tu vas me dire que tu l'as pas?
1: Non.
0: Il l'a pas. Exactement. On me sabote. Mais mets un autre Justin Bieber, je serais contente.
1: D'accord, on va mettre ça. D'abord.
0: Tu mets un BIB, Justin Bieber, BIB, je suis contente.
1: Écoute, puisque vous avez failli à votre mission ce matin, j'ai quand même commencé par vous proposer mon morceau.
0: Mais j'ai fait plein d'autres choses.
1: Est-ce qu'on est d'accord que ce sera, peu importe le morceau choisi en face, ce sera le meilleur?
0: Mais j'ai fait plein d'autres choses ce matin et tu veux pas mettre mon morceau? Je suis déçue. Vous voyez comment il est avec moi?
1: Bon, allez, d'accord, je vais le mettre.
0: Ah, quand même.
1: Bon. Justin Bieber, tu disais?
0: Oui, Justin Bieber, j'étais contente. Un petit Love Yourself comme ça?
1: Mm-hmm.
0: C'est toi qui l'as choisi en plus.
1: Voilà.
0: J'adore. Mais un petit baby, il met Love Yourself.
1: Bah, c'est
0: Est-ce
1: bien,
0: que tu mets un morceau lent pour me disqualifier? C'est une vraie question que je me pose là tout de suite.
1: J'avoue que ce morceau, voilà, je viens de le prendre comme ça. Bon, mais pour écouter Justin Bieber dans les prochaines minutes, vous envoyez Vanessa sur le WhatsApp de Typique 0471 200 300. Ce matin, je vous propose Muse Uprising, morceau de 2009, si j'ai bonne mémoire. Merci à Loïs, notre assistante, de me l'avoir soufflé. 0471 200 300, ça se joue évidemment sur le WhatsApp de la radio. On dépouillera tout ça tout à l'heure.
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0: C'est une battle qui est en cours ce matin, si vous prenez le train en marche là. Un battle qui oppose Justin Bieber à Muse.
1: Et pour l'instant, il n'y a aucun vote pour Justin Bieber et c'est pas une blague.
0: Mais comment ça se fait ? Muse serait-il beaucoup trop fort ?
1: Ouais, moi je crois que tu m'as saboté ce matin.
0: J'ai saboté quoi ?
1: J'ai envie de le croire en tout cas.
0: Oh là là.
1: Mon morceau n'était pas là. Ensuite, j'ai demandé un morceau, il ne l'avait pas. Et ensuite, il m'a mis un truc tout lent.
0: Mais c'est. Mais.
1: Il sait pas quoi dire. Qu'est-ce qu'il s'est passé ici?
0: Bon, on va revenir là-dessus dans un instant. On verra si ce morceau est tout lent ou pas. On verra si il a le droit d'avoir vos votes ou pas. On voit ça dans les prochaines minutes. Parce qu'avant ça, on écoutera Charlotte Cardin.
1: Et elle sera pas toute seule. Offenbach là tout de suite avec Four to the Floor.

0: 11h30. On espère que vous allez bien, vous êtes en forme. Jeudi, aujourd'hui, avec une battle. On est en plein cœur de cette battle.
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0: Est-ce que c'est serré ce matin, battle qui oppose Justin Bieber à Muse?
3: Mais en plus, il se moque de moi. Je rêve jusqu'au bout.
0: On me dit dans l'oreillette que pas du tout.
3: Et attends, tu sais ce qu'on me dit dans l'oreillette aussi? Non. C'est que certains d'entre vous ont eu pitié de moi et merci beaucoup. Vous avez envoyé Vanessa. Merci, merci beaucoup. Il y a quand même quelques votes, je crois qu'il y en a 2-3. Ça fait quand même plaisir de voir qu'il n'y a pas aucun vote pour Justin Bieber, surtout que, bon voilà, il y a eu un petit couac avec mon morceau et on vous propose un autre Justin Bieber. On vous propose Love Yourself, mais c'est pas mal quand même.
0: Ah, ouais, très bien. And she likes everyone. Allez, encore.
3: Un peu de douceur.
0: Un ou deux votes. To admit that I was wrong.
3: Tu vois, moi j'adore Justin Bieber et je suis sûre que je suis pas la seule. Alors si vous voulez un peu de douceur en ce jeudi 1er octobre, vous envoyez Vanessa sur le WhatsApp
0: 0471 200 300. C'est ce que c'est le numéro du WhatsApp. Bon, face à Justin Bieber, on va quand même mettre quelque chose de très sérieux, d'accord? News. C'est ce qu'on pourrait écouter avant midi. C'est le morceau que je vous propose ce matin. Pour l'écouter, vous envoyez Mario sur le WhatsApp de Typique 0471 200 300. Qui a-t-il?
3: Ce que j'entends, c'est Muse.
0: Bizarre, c'est moi ce que j'entends de 9h à midi tous les jours.
3: Et je parle distinctement.
0: Ah oui.
3: Je parle comme une grande dame.
0: Pardon, j'ai pas remarqué. Tout est entre vos mains ce matin, les amis.
3: Vanessa, ne me laissez pas comme ça. En fait, je pense qu'on peut prouver à Mario que je peux gagner avec ce Justin Bieber malgré tout, même s'il est beaucoup trop sûr de lui. Mais pour ça, j'ai besoin de vous. Pour ça, il faut envoyer Vanessa au 0471 200 300.
0: Allez-y, allez-y, j'attends. 0471 200 300, le WhatsApp de Typique est à vous.
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0: On se dirige vers midi. Guillaume nous attend par là, bien évidemment. Avant ça, Olivia Stone dans la suite. Et puis cette battle qu'on fait ensemble depuis une demi-heure quasiment. Là, vous votez soit pour le morceau de Justin Bieber, soit pour le morceau de Muse ce matin.
1: Ça se passait sur le WhatsApp 0471 200 300. Bon, Aloïs, j'ai peur de te demander.
2: Je pense que Aloïs, le message de Laurent qui vient d'arriver n'y changera rien. Malgré son vote pour Vanessa, c'est une victoire écrasante.
0: Attends. Bon,
2: je suis allé trop vite.
0: Ce qu'on fait, c'est que dans 3 secondes, tu appuies sur le bouton et tu lances le morceau gagnant, d'accord?
2: Ok.
0: Alors, 1, 2, 3. Oh, mais c'est pas Justin Bieber!
1: Justin Bieber! Mais il a changé de style! Il a changé sa petite guitare contre une guitare électrique, c'est fou ça! Et en plus, il a changé de nom, il s'appelle Muse.
0: Ouais, c'est dingue. C'est dingue, et la personne qui a gagné la battle s'appelle Vanessa, mais elle a changé de nom, elle s'appelle Mario. C'est fou, quoi.
1: Il se moque de moi, tu sais quoi? Aujourd'hui, je te la laisse. Aujourd'hui, c'est ok.
0: Ça fait 3 jours que tu me la laisses, là.
1: Non, c'est pas vrai, hier j'ai gagné, non? J'ai perdu hier.
2: Ça fait 3 jours que tu perds.
1: Je perds la boule, en plus. Je perds la battle et la boule, mais oh, ça va pas ici.
2: Demain, on choisit ensemble, si tu veux.
0: Allez, Muse, vous l'avez choisi. Ce matin, sorti Pic 11h44, voici Uprising.

0: 11h52. Sort des pics. Dans 8 minutes, pile poil, il sera...
1: Il sera midi.
2: À la maison.
0: Et à midi, qu'est-ce qu'on fait?
1: On retrouve Guillaume.
0: On accueille Guillaume, en effet.
3: Voilà, là, la machine.
1: Bah, coucou Guillaume.
3: Ah, bon, maintenant c'est ChatGPT là.
1: T'as vu ça?
3: Oui, c'est ça.
1: Vanessa, ça va à chaque fois. Tu vois, il m'envoie un truc à coder et je le fais. Tu vois, c'est parfait.
3: Il y a des prompts, très bien.
1: Parfait.
0: Guillaume, avec vous à partir de midi.
3: Ouais.
0: Pendant que vous mangerez peut-être au boulot,
3: hein,
0: à la maison.
3: Des gens forcément quelque part qui vont manger à un moment.
0: Exactement.
3: Il faut se sustenter.
1: Tu manges à midi du coup, t'attends 15h?
3: Non, je mange, je me prépare mon petit meal.
1: Ah, c'est voilà. Cool quand même, t'attends pas 15h. C'est tard 15h.
0: Ah oui, 15h c'est... Ah,
1: j'en connais d'autres qui ne tiendraient pas, hein. J'en connais un autre, il est sur ma droite et... Il s'appelle Ma, et puis ça finit par Rio.
0: D'ailleurs, dépêche-toi, ça gargouille.
1: Voilà, je vois pas,
3: désolé.
0: Qu'est-ce qui va se passer avec toi?
3: Le retour de la playlist, évidemment, avec plein de bonnes choses. Il y aura du Justin Timberlake, il y aura du Destiny's Child, du Britney Spears. On va se faire plaisir à fond.
0: Allez, plus vite, Jeff.
1: Il est insupportable.
3: Tout ce que j'ai à dire, voilà, je me casse.
0: Allez, on vous laisse entre de très bonnes mains. Midi, pour le coup, on vous retrouve demain.
1: Une bonne journée sur Typique.
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2: Salut tout le monde, bon début d'après-midi, c'est Guillaume, je m'installe à vos côtés avec aussi Miles Smith, Eddie de Pretto ou encore les Jonas Brothers pour la suite de la playlist sur Typique.
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2: Il est midi, on s'informe. Et le journal vous est présenté par Anne Godernieu. Bonjour Anne.
4: Madame, Monsieur, bonjour. Un important chapitre judiciaire dans ce journal a commencé par l'arrestation de 21 personnes, membres d'une organisation criminelle qui importait des stupéfiants via Brussels Airport. La police fédérale annonce aujourd'hui avoir démantelé ce réseau. Pendant des années, de la cocaïne et du cannabis venus des continents africains et américains ont été acheminés vers la Belgique à bord de vols de passagers. Ces arrestations interviennent dans le cadre d'une action internationale. Le procès de Marc P. poursuivi notamment pour des faits à caractère sexuel sur une petite fille de 7 ans. Ce procès est renvoyé au 22 janvier prochain. La procureure du roi a en effet sollicité une expertise médicale pour déterminer l'état de santé du prévenu et sa capacité à comparaître. Marc P., c'est le pédocriminel tabassé par Grégory Lenocci en juillet 2025. Il avait déjà été condamné en 2020 pour tentative de viol sur un enfant de 5 ans. Il est aujourd'hui dans un état végétatif suite au coup reçu de Grégory Lenocci. Enfin, plusieurs personnes ont été privées de liberté aujourd'hui. Il s'agit cette fois de faits de corruption publique au sein de la Société fédérale de participation et d'investissement. Parmi les personnes arrêtées, Jean-Claude Fontinois, ancien bras droit de Didier Reynders. Des étudiants en colère ce matin dans plusieurs établissements scolaires liégeois, comme en France. Ils réclament plus de moyens pour l'école. La police de Liège parle d'un mouvement spontané, mais aussi de jets de projectiles, comme des pétards, des œufs, des pommes et des barrières Nadar. En France, les étudiants du supérieur rejoignent les lycéens et organisent à leur tour des blocages de campus universitaires. Chez nos voisins, ces actions sont associées à de nombreux affrontements avec les forces de l'ordre. La situation est très tendue. Une réunion de crise est d'ailleurs prévue à Paris dans une heure, réunion convoquée par le Premier ministre Sébastien Lecornu. Le premier secrétaire du Parti socialiste, Olivier Faure, demande d'ailleurs au Premier ministre et au ministre de l'Éducation de recevoir dès aujourd'hui les représentants des syndicats lycéens et enseignants. Enfin, et on change radicalement de registre. Sachez que si vous avez raté le coche hier, le groupe flamand Clouseau annonce un troisième concert au stade Roi Baudouin. Ce sera le samedi 7 août 2027. Le premier concert hier a affiché complet instantanément et les billets pour le second se sont arrachés en un temps record. Alors à vos marques, vous avez encore une petite chance si vous êtes fan. Merci pour votre écoute.
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2: Le temps va devenir sec cet après-midi avec même du soleil ou de belles éclaircies près du littoral ou dans le centre. Le ciel sera plus menaçant sur l'est et des températures entre 16 et 20 degrés aujourd'hui. Bienvenue à vous, si vous venez de vous brancher ici, c'est typique. Ici, c'est la musique et la bonne humeur. Voilà le programme pour le reste de l'après-midi. Bon temps de midi tout le monde, merci d'être là, c'est Guillaume. Et je suis très en forme aujourd'hui avec Miles Smith, Niall Horan, Eddie de Pretto et le son de Coldplay tout de suite.

0: Il est chez le dentiste, là, non? Dites A.
1: Ah. Sous influence.
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0: Jeudi 1er octobre sur Tipeee, bienvenue chez vous. J'espère que vous allez bien en ce premier jour donc du mois d'octobre. Il a tracé le mois de septembre quand même. Quelle folie, si vous l'avez vu, n'hésitez pas à me le dire. Elodie est branchée en tout cas depuis Namur en ce moment et en plein dilemme sur le WhatsApp de Tipeee, 0471 200 300. Et quel dilemme! Elle ne sait pas quel sandwich prendre cet après-midi. Ça se bat entre ton maillot et américain. Alors moi, si je dois choisir vraiment, je pense que je

0: part sur l'américain. J'espère en tout cas que tu vas réussir à prendre une décision qui est crucial quand même pour le reste de l'après-midi, Elodie, gros bisous. Thomas, Denis, Anne, Émilie font des coucous à tous ceux qui nous écoutent en ce moment. Le principe est simple, c'est on va se faire plaisir avec la playlist qui va repartir. Prochaine demi-heure avec Addison Rae, Backstreet Boys, il y aura aussi Pierre Demar, Jonas Brothers ou encore Marguerite.
1: C'est toujours une même ride. 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
0: Elle arrive dans quelques instants. Bienvenue tout le monde, installez-vous, c'est parti. C'est l'après-midi et c'est type.
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On va repartir avec Pierre Demar dans quelques instants. Je vous prépare un morceau d'Addison Rae aussi cet après-midi. Mais d'abord, attention, voici les Backstreet Boys sur Typique. On monte le son? Bah oui.

0: 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Tiens, dans un instant, on va parler d'un sujet très intéressant, à savoir l'utilisation de l'IA dans la musique. Puisque de nombreux artistes ont réagi par rapport à ça, et certains avis sont étonnants, je dois dire. Voilà, on en discute après un titre d'Ariana Grande. Je vais essayer de caler un morceau de Drake et de l'Impératrice pour poursuivre la journée. J'espère que tout va bien de votre côté. Merci d'écouter Typique, tout le monde.
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12h40, quasi 45. Merci d'être là tout le monde, j'espère que vous allez bien. On va parler d'intelligence artificielle tout de suite, un sujet qui fascine hein, en ce moment, puisque l'IA inquiète aussi chaque jour, plus le secteur de la musique. Il faut savoir que 40% hein, des titres produits depuis le début 2026 et ajoutés à des plateformes de streaming sont des titres générés en partie ou totalement par IA. 40%, c'est quasi la moitié, c'est énorme. Et du coup, bah, ça fait forcément réagir les artistes comme, par exemple, DJ Snake. DJ Snake qui a dit, je cite, « Si tu n'utilises pas l'IA, tu es mort ». Donc en gros, DJ Snake voit l'IA comme un outil de travail, il est pour. Il voit ça comme une plus-value pour créer de la musique aujourd'hui, tout le contraire de ce que pense l'excellent Fred Again. Pour le producteur et DJ britannique, bah lui c'est un outil dégueulasse, il est contre, même inquiet selon lui. Le processus c'est ce qui est magique, c'est ce qu'il raconte, alors il se demande pourquoi accélérer la création d'un morceau avec l'IA quand c'est la partie la plus chouette, le processus de création justement, donc il se demande à quoi sert l'IA exactement. Pareil, Doja Cat est totalement contre, tout comme Césé ou Billie Eilish qui avait d'ailleurs signé hein, une tribune avec Bad Bunny ou Katy Perry et des centaines d'autres artistes pour se protéger de l'utilisation de sa voix et des violations de droits d'auteur contre l'IA. Là où un autre rappeur est totalement pour... Dr. Dre, il l'a fait savoir, hein, clairement. Il a ajouté, il a dit comme DJ Snake, en fait, il trouve que l'IA est un nouvel outil formidable pour la créativité et il a même avoué s'en être servi pour créer de la musique en ajoutant, attention, une petite pique, que ceux qui voient l'IA négativement sont ceux qui ont des difficultés à créer. Ah ouais, bon. Selon lui, hein, évidemment, selon Dr. Dre. Gros débat donc, dites-moi ce que vous en pensez, tiens, sur le compte WhatsApp de la radio 0471 200 300. Est-ce que vous êtes pour ou contre l'utilisation de l'IA en musique ou partout ailleurs, hein, mais surtout là, bon, le sujet concerne la musique. N'hésitez pas, vos réactions dès maintenant. 4 side dans quelques instants. Et puis donc, celui qui est pour l'IA, bah voilà, DJ Snake avec Justin Bieber sur Tipeee.

0: Je crois que c'est la solution pour faire revenir le soleil là. Genre pour éloigner les nuages, tout ça, pour qu'il fasse un beau soleil. Henri PFR et Dr Shai, normalement c'est ça, hein. C'est mieux qu'un rituel chamanique, je pense. On l'écoute avant 13h, c'est promis.
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0: Vous savez la bonne nouvelle? C'est qu'on repart. On réattaque une nouvelle heure de musique avec Temper City, Kungs, Theophilus, London, Cardi B, encore H dans la radio. Merci d'être là tout le monde, vous êtes sur Typique.
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0: Il est 13h01. Et j'attends vos messages évidemment sur le compte WhatsApp de la radio 0471 200 300. Dites-moi comment vous allez aujourd'hui en ce jeudi. Faites-moi un coucou pourquoi pas, ou passez une dédicace, c'est possible également. Tout est possible finalement.

0: coup, devinez qui c'est.
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0: Eh oui, bienvenue tout le monde, merci d'être là. J'espère que vous allez bien aujourd'hui en ce jeudi, on attaque le mois d'octobre. Ça y est, on y est. Moi j'aime bien cette période-là, je sais pas ce que vous en pensez, mais quand on arrive en octobre, fin octobre, novembre, là, qu'il commence à y avoir Halloween, qu'il commence à y avoir un petit peu, il fait froid, les périodes de cocooning, moi j'aime bien. Moi je préfère ça à l'été, je dois le dire. Je sais pas si vous êtes team plus été ou team plus hiver, mais moi je suis team cocooning à fond. Hein. Voilà, je vous le dis carrément, là c'est cash à 100%. Bon, on va dire à 99%. Parfois je sais que l'été c'est sympa, mais voilà. Dites-moi ce que vous en pensez. 0471-200-300 sur le WhatsApp, team cocooning ou team été. Je pense que la team cocooning va l'emporter, je crois, certainement. Quoique, j'en sais rien. Après cet été-là, les températures jusqu'à 48 degrés, c'était peut-être un petit peu trop, non? Hey, Charlie, dans quelques instants pour la suite de la musique. Cardi B aussi en programmation.
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La team cocooning l'emporte hein, quand même sur le WhatsApp 0471 200 300 pour l'instant. En tout cas, il y a Laura qui me dit bonjour plutôt team cocooning avec plein de petits emojis, voilà, feuilles qui tombent, la pluie aussi, parce que c'est vrai que bon, quand on arrive à partir du mois d'octobre, novembre, décembre, c'est souvent des zones de pluie, mais bon, ça fait aussi partie du délire quand on est chez soi, qui fait de la pluie dehors, de l'orage, qui neige, etc. Ça fait partie du pack cocooning. Étienne, lui, est team été à 100% par contre. Hein, lui, il y a 0% cocooning. 0-1, on n'en parle pas. Moi, c'est été, c'est plage, tout ça. Pour Étienne, Marie et team cocooning aussi. Avec, elle me dit, la saga Harry Potter. Bah oui, c'est vrai que quand on arrive au mois de novembre, décembre, normalement, on se refait l'intégrale d'Harry Potter avec son petit thé, son petit chat. Et voilà, c'est ça la vie. C'est ça la vie en fin d'année. Louise, pareil, elle est team cocooning. Il y a également Adrien qui, lui, est plutôt team été, team plage, team soleil. À vous de me dire, hein, on continue un petit peu le débat entre team cocooning et team été, parce qu'on est arrivé au mois d'octobre, ça y est, on va passer tout doucement à des périodes un petit peu plus froides, où on sera peut-être bien chez soi avec un petit plaid et un petit thé Harry Potter. Excusez-moi, je m'emporte. Dites-moi, 0471 200 300, Teddy Swims arrive, regarde aussi, et puis Manon Lisa est sur Tipeee avec le petit pêcheur. Salut tout le monde.

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0: Vous êtes sur Typique Radio de Révélation Belge. Et notre coup de cœur de la semaine est 100% belge. Avec Anouk. Anouk et son morceau Tapo, produit par le groupe Puggy, merveille, qu'on va écouter dans un petit instant, avec aussi Chris Brown.
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On passe l'après-midi comme chaque jour en musique sur Typique Courage au boulot. On va repartir avec Topic, Major Lazer ou encore Another. Mais d'abord, j'ai besoin de vous, et oui, comme chaque jour vers 13h40, je vous demande de me donner un morceau que vous avez très envie d'écouter d'ici une petite demi-heure sur Typique, puisque vous prenez le contrôle tous les jours vers 14h20, 25 plus ou moins. Alors ça y est, c'est le mois d'octobre et tout à l'heure on parlait un petit peu, on a lancé un grand débat, un extrêmement gros débat sur la team cocooning ou la team été, team plutôt automne-hiver ou team été-soleil, tout ça, ou team, voilà, le petit plaid, le petit thé, c'est tout le pack entier du cocooning. Alors si justement vous deviez choisir un morceau parfait pour accompagner, bah voilà, cette période qui va tout doucement commencer, la période de la marche sous les feuilles mortes, la période du cocooning, tout ça, quel serait ce morceau? À vous de me le dire sur le compte WhatsApp de la radio, puisque c'est là-bas que ça se passe, 0471 200 300. On écoutera un de vos choix d'ici une petite demi-heure. Maintenant, à vous de jouer.

0: 13h52. On va se diriger vers 14h et en beauté. À mes yeux, le meilleur morceau de Justin Timberlake. Point. Voilà. Pour moi, c'est non discutable. Cry Me a River arrive avant 14h. Et on te fait un point sur l'info, évidemment, en deux minutes, histoire de voir un petit peu ce qui s'est passé dans l'actu aujourd'hui. Bougez pas.
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1: Bienvenue à vous, si vous venez de vous brancher, c'est typique avec Morgan, Bossa, Weekend ou encore Post Malone et Ugel dans la prochaine demi-heure de musique. Merci d'être là.
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1: Il est 14h et on s'informe avec Anne Goderneau. Bonjour Anne.
3: Madame, Monsieur, bonjour. Le mouvement des lycéens en France s'étend à présent à plusieurs écoles en Belgique. Nous y reviendrons dans quelques instants, mais tout d'abord évoquons la situation chez nos voisins. Après les lycées, la contestation gagne à présent les universités, plus de moyens et un enseignement pour tous. Telles sont les revendications principales. Cela dit, en de nombreux endroits, la situation est particulièrement tendue. Les villes de Strasbourg et de Marseille ont notamment interrompu la circulation des bus, trams et métros pour limiter les mouvements de manifestants. À Nantes, des incendies ont été déclenchés dans 3 établissements, selon la préfecture, pour ne citer que quelques exemples. Le Premier ministre français Sébastien Lecornu a convoqué une cellule de crise. Il demande à ses ministres d'annuler tous leurs déplacements dans les prochains jours. Chez nous, c'est à Liège que des élèves ont mené des actions. Il y a également eu des jets de projectiles. Des autopompes sont sur place. La porte d'entrée d'une école a été endommagée. Certains restaurants et commerces n'ont pu ouvrir leurs portes, mais rien de comparable avec ce qui se passe en France, si ce n'est peut-être en termes de revendications. Comment assurer un sommet de qualité aux Bruxellois? À quelques enclablures de Bruxelles-Serreport, la question se pose depuis 27 ans maintenant. Le ministre fédéral de la mobilité, Jean-Luc Cruc, vient de proposer son plan. Il ordonne désormais aux avions de survoler Bruxelles à plus haute altitude. Une descente en continu à l'approche de l'aéroport. Il préconise aussi des vols de nuit plus silencieux. Le ministre a également annoncé des mesures structurelles à terme, dont la mise en place de la loi aérienne, mais ça, ce ne sera pas avant 2027. Elon Musk, lui, revient à la une de l'actualité politique américaine. Il va plancher sur les futures guerres des États-Unis. Alors, c'est un peu trash dit comme ça, mais en fait, le ministre américain de la Défense, Pete Hegseth, a chargé le patron de Tesla et de SpaceX d'identifier les technologies et armements dont les États-Unis auront besoin pour leur prochain conflit. Pour Elon Musk, il s'agit d'un retour à une mission officielle du gouvernement fédéral. Je vous souhaite une belle après-midi.
1: Le temps va devenir sec cet après-midi avec même du soleil ou de belles éclaircies près du littoral ou dans le centre du pays. Le ciel sera un petit peu plus menaçant sur l'est et des températures entre 16 et 20 degrés pour aujourd'hui. Profitez bien de l'après-midi, que vous soyez au boulot, à la maison ou dans les transports. C'est The Weeknd tout de suite sur Typique.

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1: Je suis là et je ne bouge pas d'un poil, je vous le promets, je reste en tout cas là jusqu'à 15h avec vos messages sur le WhatsApp 0471 200 300. Et cet après-midi, vous avez une nouvelle fois l'occasion de diffuser un morceau, si ça vous tente, d'ici une petite dizaine de minutes maintenant, vers 14h20, 14h25. Et aujourd'hui, je me disais, bon voilà, c'est le premier jour du mois d'octobre, alors je m'avance, c'est vrai, il y a encore du soleil et tout, on est un petit peu encore en mode légèrement été, même si voilà, là on va arriver dans les périodes où on va passer à l'automne, on va passer à l'hiver, on va passer à la période du cocooning. Et justement, quelle est pour vous la chanson parfaite pour accompagner l'arrivée de ce mois d'octobre? C'est, vous savez, les petites marches ou les feuilles mortes, les petits moments où on est bien chez soi avec des plaides, bref, à accueillir un petit peu une autre période de l'année. Vous me dites ça sur le WhatsApp 0471 200 300. On l'écoutera dans un petit instant après Post Malone. Et Ugel.
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14 h 24 sur Typique. J'espère que tout se passe bien de votre côté. Merci d'être à l'écoute de la radio. On profite un maximum, évidemment, avec Jamie Miller qui nous rejoint. Mais d'abord, on va écouter votre proposition musicale de cet après-midi, de ce jeudi 1er octobre. Et c'est Cam qui va prendre le contrôle tout de suite avec... on se demandait quel était un morceau qui pouvait accueillir ce mois d'octobre, la période du cocooning, la période des feuilles qui tombent, la période où il va commencer à faire un petit peu plus froid, etc. Et Cam a choisi un titre, à savoir Phoenix avec If I Ever Feel Better, qui va donc accueillir ce mois d'octobre.

0: C'est typique avec vous comme toujours. Pour rythmer votre journée, j'aime beaucoup ce qui arrive dans la suite. Alors oui, il y aura Miley, mais surtout aussi, il y aura Harry Styles. Et ça, bah, ça donne le sourire.
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si vous arrivez à vous évader avec la musique. Eh bien, c'est que notre mission est remplie. Merci d'être sur Tipeee tout le monde. Et tiens, dimanche, on se file rendez-vous dans le top belge Tipeee à partir de 15h jusqu'à 16h. Comme tous les dimanches, on décortique un petit peu le classement des 100 titres belges les plus populaires du moment en streaming et en radio. Et dans ce classement, je pense qu'il va y avoir pas mal de mouvements dimanche. Alors, pour rappel quand même, je précise que depuis 12 semaines maintenant, c'est Teddy Bear qui est numéro 1 avec son morceau Chaussures Roses, la révélation belge Tipeee qui est imbattable. Derrière, il y a Te Vélo et Stromae, deuxième position, et puis Angèle en troisième place avec Une Seule Vie. Et surtout, je vous disais, il va y avoir pas mal de mouvements parce qu'il y a Anouk qui a sorti un nouveau titre, son premier single. Loïc Noté aussi a sorti un nouveau morceau. Il est de retour, Loïc Noté. Le morceau s'appelle Libre. Tous les détails sont d'ailleurs sur le site de Tipeee si ça vous intéresse. On va l'écouter d'ailleurs dans quelques instants, Loïc Noté. Donc voilà, je pense que dimanche, il y a une belle émission du Top Belge Tipeee qui nous attend avec pas mal de mouvements qui se préparent tout doucement. Ce sera donc l'occasion de voir si Teddy Bear conserve sa première place pour la 13e semaine consécutive. C'est vraiment très très fort. Hein. On le saura donc dimanche entre 15h et 16h sur Tipeee.

0: Ça, c'est la suite. On la passera avec Teddy Bear et ses chaussures roses dans quelques instants avant de retrouver Samy et Lou qui débarquent à partir de 15h en pleine forme. Évidemment, je les ai vus passer dans les couloirs là. Ils couraient, donc ils sont pleins d'énergie, autant vous le dire. J'espère qu'ils vont en garder, évidemment, pour vous accompagner avec plein d'infos, plein de musique, plein de playlists, plein de sourires aussi, bien évidemment. Ça arrive dans quelques instants. Bougez pas, sorti pic.
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3: Bonjour tout le monde.
2: Hello.
3: Il est 15h02, on est en direct sur Typique, on espère que vous allez bien, que vous avez passé une bonne journée, on est jeudi,
2: c'est selon.
3: Oui,
2: si vous sortez ce soir, il faudra assumer demain.
3: Est-ce que vous allez boire un verre ce soir? Attention, demain, c'est le dernier jour de la semaine, il faudra assumer, c'est important.
2: C'est vrai. Bien. Un verre d'eau, ça marche aussi finalement?
3: Tout à fait. Une bière.
2: Est-ce que tu vas t'hydrater ce soir?
3: Oui, je vais m'hydrater.
2: Ah, c'est bien.
3: Non, en plus, j'aime bien parce qu'on enfonce sur
2: totalement.
3: Personnage-là qu'on a créé autour de moi, alors que je ne vais sûrement pas sortir ce soir.
2: Tu vas être sage et raisonnable.
3: Oui, évidemment.
2: Oh, bah, on espère. Tu te rapproches des 30 ans, mon ami, c'est pour ça. Hein.
3: Franchement, je sors beaucoup moins qu'avant. C'est que maintenant, avant, je pouvais enchaîner jeudi, vendredi, samedi, dimanche. Là, une déjà par semaine, c'est trop.
2: Mais c'est fou.
3: J'arrive plus.
2: Mais j'ai l'impression que c'est du jour au lendemain.
3: Ah ouais.
2: J'ai eu ça aussi.
3: Oui,
2: Est-ce que vous aussi, ça vous dit quelque chose? Vous aviez une période où vous étiez à mort sorti ou pas, hein. Il y en a qui n'ont jamais kiffé spécialement de
3: sortir. Ouais.
2: Mais il y a comme ça un moment de ta vie
3: où
2: ça t'amuse beaucoup moins d'un
3: coup. T'en as marre.
2: T'es en mode boss. Bon, en fait, finalement, une soirée posée, c'est nettement plus sympa.
3: J'en ai parlé avec ma mère qui m'a dit, moi aussi, quand j'avais 20 ans, je sortais tout le temps. Et puis là, au bout d'un moment, t'en as marre.
2: Ouais, c'est ça. Et ça fait du bien d'être pépouche, tranquille.
3: Et puis il y en a qui sont plus âgés et qui continuent à sortir.
2: Ils ont toujours la fièvre des sorties. Bah dites-nous un
3: petit
2: peu dans quelle catégorie vous êtes. 0 4 7 1 2 100 300.
3: En tout cas là c'est l'après-midi.
2: Oui.
3: Donc on ne met pas la charrue avant les bœufs.
2: Et en parlant de sorties, on va vous en offrir une, mais vous allez voir elle est fort sympathique. Celle-là on vous envoie à Forestia.
3: Et oui, on va vous redire comment gagner ça dans un instant. Le WhatsApp est ouvert, on vous le disait, comme d'hab, 0 4 7 1 2 100 300. La playlist, nous la déclarons officiellement ouverte également.
2: Yes.
3: Avec Elisa Mara dans un instant, Lost Frequencies et notre Lady Gaga.
2: Born This Way.
3: Avec Born This Way sur Typique. 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

0: La playlist de Typique continue dans un instant avec Big Flo et Oli.
1: Et puis dans quelques minutes, on va parler de Bond, James Bond. De la question que tout le monde se pose pour l'instant. Qui interprétera la prochaine chanson du film?
0: Et oui, qui sera la star derrière le prochain thème de James Bond? Alors, je peux vous dire qu'après Adele, Billie Eilish, normalement, il faut que ça pète. Il y a déjà plusieurs noms qui circulent. Je vais vous dire lesquels dans un instant.
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0: Le jingle s'est lancé tout seul.
1: Oh, ce sont des choses qui arrivent.
0: Voilà, il avait envie. Mais d'abord, Big Flo et Oli avec Dernière. Il y a aussi DJ Goja et Jason Derulo.
1: Ne bougez pas.
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0: Avicii arrive avec Heaven dans un instant sur Typique.
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2: Nous, c'est Lou. Samy et Lou. J'ai essayé de le faire avec la musicalité de James Bond. Là.
0: Attends, recommence.
2: Nous, c'est Lou. Samy et Lou.
0: Pas mal.
2: Ça le fait quand même un peu moins bien.
0: Oui,
2: tout
0: oui.
2: Le monde se pose une question pour le moment. Qui sera derrière la prochaine chanson du film James Bond? Manifestement, il y a quand même déjà des noms qui circulent.
0: Et oui. Bah, depuis quelques semaines, les paris vont bon train, comme on dit, autour de la prochaine chanson qui sera le thème de 007. Et il y a plusieurs grosses stars qui sont dans la course. Je ne sais pas si vous connaissez Kalshi. C'est
2: je sais plus qui c'est ça.
0: Non, mais c'est pas une personne, c'est un site, c'est une plateforme de marché prédictif où tu sais les gens peuvent parier sur.
2: Je me suis dit attends,
0: c'est qui celui-là?
2: C'est quelqu'un d'hyper connu, je vois plus du tout Kalshi.
0: Non, Kalshi c'est une plateforme de marché prédictif où les gens peuvent faire des paris sur tout et n'importe quoi.
2: Okay.
0: Et il y a effectivement un pari sur qui va chanter la prochaine chanson de James Bond. On retrouve notamment Dua Lipa, Harry Styles, même Beyoncé parmi les noms. Mais alors ceux qui ressortent le plus et qui sont les plus probables, c'est Ray, Lord ou Olivia Dean.
2: Toutes des artistes qu'on adore évidemment sur Typique.
0: Bon, forcément pour l'instant rien n'a été officiellement annoncé, mais la question est très très importante parce qu'une chanson de James Bond c'est devenu un véritable événement musical. On se souvient de Adele évidemment avec Skyfall. Elle avait marqué les esprits, elle avait même remporté l'Oscar de la meilleure chanson originale. Plus récemment, on avait Billie Eilish avec No Time to Die.
2: Elle aussi, belle récompense.
0: Oui, elle a eu aussi un Oscar d'ailleurs. Alors, qui prendra la relève pour le prochain 007? Pour l'instant, les paris sont encore ouverts, mais il faudra attendre l'annonce officielle. Hein.
2: Oui, alors ton Kalshi, là, je connais pas, on va faire le sondage ici.
0: Oui, c'est ça, sur le WhatsApp de Typique.
2: On lance les paris, c'est gratuit. Oui, bon, il n'y a rien à gagner, mais forcément, juste, on peut se faire plaisir. Est-ce qu'il y en a l'un d'entre vous qui, si vous pouviez choisir, si c'était vous qui aviez toutes les cartes en main pour ce futur James Bond, qui serait la future star derrière la chanson?
0: Imagine si c'était Angèle.
2: Oh, incroyable.
0: Et y a, franchement, il y a un monde. Hein.
2: Évidemment qu'il y a un monde.
0: C'est pas impossible.
2: Oh, je la verrais trop faire ça en plus.
0: Moi, je la vois blindée
2: c'est
0: dans.
2: Pas trop son era. Pour le moment, c'est pas ça. Tu vois.
0: Je crois que si on lui propose James Bond, même si c'est pas son era, il va, non?
2: Pour le moment, elle est un peu plus dans l'électro et tout ça. On la découvre autrement, mais. Oh,
0: pourquoi pas?
2: J'aimerais.
0: Pourquoi pas? Allez-y pour vos pronostics. 0471 200 300.
2: Sur le WhatsApp.
0: Et on lit vos messages tout à l'heure. On l'écoute, puisque apparemment, il y a beaucoup de chances que ce soit elle. Olivia Dean, voici So Easy sur Typique. 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

0: ça pique par Tipeee. Ce serait pas mal, ça. Les Red Hot dans un instant.
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0: 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Les Red Hot Chili Peppers arrivent, il y aura aussi Adèle Castillon dans un instant.
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0: Il est 15h33, comment ça se passe sur les routes?
1: Alors on a toujours des petits ralentissements, tout petits à cause de ce chantier sur le 411 à Spie-Vermont, vous parlez 5 minutes, hein. C'est vraiment anecdotique. Un accident aussi à Bruxelles, attention, à Macquelen dans la Bretelle, quand vous venez de Grand Bigard en direction de l'E19 vers Anvers, là vous perdez 45 minutes. Et puis le ralentissement habituel sur le Ring, entre Halle et Grand Bigard, entre Grand Bigard et Woluwe et Saint-Etienne, idem entre Woluwe et Saint-Etienne et Léonard. Et enfin des petits ralentissements aussi entre Zaventem et Grand Bigard. Pour le reste les amis, ça roule.
0: Soyez patients et prudents et voici les Red Hot Chili Peppers sur Tipeee.

0: Lana Del Rey dans un instant, Summertime Sadness. Pop. Et il y a quelques minutes, nous parlions du prochain James Bond et surtout de qui va pouvoir interpréter la bande originale. Les paris sont ouverts.
1: Il y a plusieurs noms, hein, t'avais dit, qui circulaient. Dua Lipa, Harry Styles, Beyoncé, surtout oui. Ray, Lord et Olivia Dean.
0: Tout à fait, qu'on a écouté tout à l'heure. Pas d'annonce officielle pour l'instant, mais ce sont les noms les plus probables. Alors on vous a demandé, qui pourrait selon vous chanter sur la bande originale du prochain James Bond?
1: On a reçu vos propositions sur le WhatsApp 0471 200 300. Il y a Eric qui nous dit, hello vous deux, eh bien moi je pense qu'ils vont surprendre et prendre un homme plus trop connu, Bono de U2, pour ses 50 ans de carrière. Ah, ça serait une surprise.
0: Ce serait pas mal, pourquoi pas. Il y a Ayan qui nous dit, moi je vois bien Sienna Spiro.
1: Ah ouais.
0: C'est vrai qu'en plus elle a une voix incroyable, Sienna Spiro, une voix douce. Ça pourrait très bien passer sur James Bond.
1: C'est vrai.
0: On vous demandait aussi si vous étiez plutôt sorteur ou casanier tout à l'heure. Parce que je disais, c'est jeudi soir, c'est jeudredi pour certains.
1: Oh, ça dépend.
0: On a reçu plusieurs réponses, notamment Emmanuel qui nous dit, moi j'ai été DJ pendant 25 ans et maintenant je vais dormir avec les poules. Ben voilà,
1: mais
0: tu
1: c'est
0: vois.
1: C'est vrai que c'est fou, ça évolue.
0: T'as eu un switch?
1: Moi j'ai vraiment eu un truc, j'aimais bien sortir. J'étais vraiment même plutôt bonne sorteuse.
0: Et puis un jour.
1: Et puis je sais pas. J'allais dire les 30 ans, mais non, parce que c'était avant.
0: C'était
1: les
0: bien
1: 30
0: avant.
1: Ans. Ouais, non, moi je préfère les bonnes petites soirées chez les gens.
0: Je dis pas que j'ai fini, moi. Hein. Je dis pas que j'ai switché. Hein.
1: Ouais, non, toi t'es encore dans ta phase.
0: Moi je suis dans un moment de transition.
1: Tu fais le faussage là, mais je te connais. Il y a Thibaut aussi qui nous dit salut. Moi j'ai jamais vraiment aimé sortir. Depuis que je suis ado, j'ai toujours préféré les soirées pépouze, justement, à la maison. Bah t'es comme mon homme, Thibaut. Lui, il a jamais aimé non plus tout ce qui est boîte. C'est sa phobie depuis toujours.
0: Bah moi j'aime bien les deux. En vrai, une soirée entre potes, chill à la maison, c'est cool. J'aime bien sortir, rencontrer des gens.
1: Au secours. Mais non, mais en boîte, tu peux pas rencontrer des gens.
0: Non, non.
1: Tu t'entends pas, tu parles pas, tout le monde pute. Mais tout le monde... Ah, c'est horrible.
0: Alors, boîte, je suis pas forcément.
1: J'exagère évidemment, c'est pour rire. Hein, mais...
0: Je suis pas super fan des boîtes de nuit. Mais.
1: C'est pas mon truc, mais je comprends.
0: Mais bar dansant. Bar dansant, où tu peux être à l'extérieur, à l'intérieur, aller au bar, aller danser.
1: Juste un bon gros dragueur, c'est tout.
0: Moi ? Mais pas du tout en plus. Je suis très timide, moi.
1: C'est vrai.
0: J'ose pas.
1: Oh, titi.
0: Ouais, par contre, tu m'as donné envie de sortir ce soir.
1: Tu m'as donné envie de draguer.
0: Non, s'il vous plaît. Bien, Lana Del Rey, Summertime Sadness, on se retrouve dans quelques secondes sur Tipeee.

0: Lana Del Rey à l'instant, Summertime Sadness, c'est ce qu'on vient d'écouter sur Typique. La playlist, elle va continuer dans un instant.
1: Yes.
0: Avec un petit souvenir qui fait plaisir.
1: Je sais plus les paroles après. Il y a juste
0: c'est
1: my name.
0: Voilà, ce sera sans nos micros ouverts, bien sûr.
1: Promis, retour dans les années 2000.
0: Ce sera avant 16h, ne bougez pas.
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2: On passe l'après-midi ensemble sur Typique avec une playlist du feu de Dieu. Sienna Spiro dans un instant, il y aura aussi Ed Sheeran.
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2: Et on s'informe tout de suite avec Anne Goderniaux. Bonjour Anne.
4: Madame, Monsieur, bonjour. Voici les principales informations développées en cette fin d'après-midi. Ce jeudi matin, à Liège, plusieurs centaines d'élèves ont manifesté pour réclamer davantage de moyens pour l'école. Une manifestation parfois musclée. Plusieurs dérapages ont été observés. La police a procédé à l'arrestation de 6 personnes. 3 arrestations judiciaires et 3 arrestations administratives. La ministre de l'Éducation, Fédération Wallonie-Bruxelles, Valérie Glatini, a dénoncé sur X, je cite, une instrumentalisation de nos élèves. Ces manifestations se situe en effet dans la lignée du mouvement étudiant en France, un mouvement qui prend de l'ampleur dans plusieurs grandes villes du pays, avec des violences aussi, des poubelles ont été renversées sur la chaussée, des feux allumés, des projectiles lancés, des abribus brisés, des feux d'artifice et des gaz lacrymogènes tirés. Plusieurs proviseurs ont aussi été bousculés ou agressés lors de blocages de lycées. Le Premier ministre Sébastien Lecornu a réuni une cellule de crise. Il appelle ses ministres à éviter tout déplacement. Le gouvernement qui estime que le mouvement a basculé vers des violences urbaines. Les services de renseignement français estiment que le mouvement de blocus des lycées est une manœuvre organisée par LFI et ses proxys de l'ultra-gauche. On rappelle que les étudiants réclament davantage de moyens pour l'école. Le copilote accusé d'avoir poignardé son collègue à bord d'un vol Fly Dubai à destination de Tel Aviv hier était suicidaire et avait subi un endoctrinement islamiste radical. Ces propos se sont ceux tenus par le Premier ministre israélien Benjamin Netanyahou. Cet homme est en train d'être interrogé et pour les autorités israéliennes, il ne fait aucun doute qu'il voulait faire s'écraser l'avion. Chez nous, l'évacuation d'une dizaine de personnes de 2 maisons cet après-midi à Bruxelles en raison d'une fuite de gaz. Ça se passe à avenue Ouba de Stropper. Les équipes de Sibelga sont sur place et elles ont commencé à ouvrir le trottoir afin d'accéder à la fuite. En football, le sélectionneur des Diables Rouges, Marc Van Bommel, a rencontré la presse à la veille du match contre la Turquie. On parle bien sûr du 3e match des Diables dans le groupe A1 de la Ligue des Nations. Pour lui, les Belges doivent remporter les 3 points de la rencontre et il ne doute pas des capacités de Romelu Lukaku. Leandro Trossard sera également de la partie. Ce sera donc demain face à la Turquie et ce sera à Sclessin. Bonne fin d'après-midi.
2: Merci beaucoup. 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Et à 16h02, on fait un tour du côté de la météo.
3: Eh bien, ce soir et la nuit prochaine, le ciel va continuer de se dégager. Ça, c'est une bonne nouvelle. Retour d'un temps sec partout. Attention quand même à la brume et au brouillard. Et côté température, on reste entre 8 et 11 degrés.
2: On passe sur vos routes avec des ralentissements à cause de chantiers en Wallonie, notamment le chantier de Beaufailly sur le 25 vers Liège où vous perdez 10 minutes. Et puis ça coince aussi à Bruxelles avec cet accident sur le ring à Machelen dans la Bretelle quand vous venez de Grand Bigard en direction de l'E19 vers Anvers. Vous perdez 25 minutes. Soyez patients et prudents. Dans un instant, Ed Sheeran arrive avec Lego House. Et puis dans un instant, on a aussi des très très beaux cadeaux pour vous.
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2: On s'est trompé, n'envoyez pas.
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2: 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Oui.
3: On nous confirme.
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3: On est généreux et modeste.
2: Exactement. Voici Ed Sheeran avec Lego House sur Typique.

0: Bonjour tout le monde.
1: Hello. J'ai vraiment matché.
0: Ouais. Bonjour, vous êtes sur Typique.
1: Bienvenue.
0: Il est 16h09, on est en direct. Et
1: on est très très content de vous recevoir.
0: Voilà, c'est la good vibe de l'après-midi.
1: Ouais. T'imagines?
0: Juste si on commençait les émissions comme ça à chaque fois.
1: Oh non, dites.
0: Attends, on la refait. Bonjour tout le monde.
1: Hello.
0: Il est 16h10, on est en direct sur Typique. Ça, c'est mieux, c'est mieux.
1: Oh, oui.
0: Et puis même quand nous, on va pas bien, le fait de parler comme ça et de mettre de la joie de vivre, c'est une thérapie pour nous aussi.
1: Exactement. Si là, la journée n'était pas terrible, les amis, on est là pour vous changer les idées. Bienvenue dans le sas de décompression. On a que des bonnes nouvelles, on a de la good music, on a des beaux cadeaux. Et puis ce soir, c'est jeudi ou jeudredi, peut-être pour certains.
0: Ça veut dire que peut-être qu'il y en a qui vont sortir, boire un verre, deux verres, trois verres, en tout cas un verre après l'autre.
1: Est-ce qu'il y a des gros sorteurs qui nous écoutent? J'aimerais bien savoir.
0: Et est-ce qu'il y en a qui sortent ce soir, qui ont une grosse soirée, un anniversaire ou juste pas d'occasion du tout, mais
1: après,
0: l'envie de sortir?
1: Il y a sortir et sortir. Parce que je suis plutôt très. J'ai beaucoup d'énergie.
0: Oui, Lou,
1: il n'y a pas de souci.
0: Elle va sortir, mais elle va boire une camomille. Et c'est OK.
1: Non, mais j'adore sortir, voir des gens. Mais sortir en boîte, c'est pas mon truc.
0: Mais moi,
1: les
0: boîtes ont beaucoup moins de succès qu'avant. J'avoue que boîte, je suis pas ultra fan non plus.
1: Après, il y en a des géniales. Et j'ai adoré mes périodes là-bas. Mais aujourd'hui, à 30 ans, c'est plus ce que je fais.
0: Alors, si tu dois choisir entre boîte de nuit, un bar dansant ou soirée à la maison. Choisis quoi?
1: Mais en vrai, je crois que les soirées à la maison, c'est celle que je préfère généralement. Bar dansant, j'aime bien aussi de temps en temps.
0: Ouais. Moi, c'est plutôt bar dansant alors.
1: Moi, j'aime bien faire apéro chez l'un d'entre nous en début de soirée, puis on va au resto.
0: Ok.
1: Et puis on termine dans un bar dansant.
0: Ah ouais,
1: ça c'est vraiment
0: ça,
1: nickel.
0: C'est sympa.
1: Oui,
0: ouais, ça j'aime bien
1: et puis
0: aussi.
1: On retourne à la maison pour terminer quelques petits jeux de société. Et puis c'est
0: et ça finit à 4-5 heures du matin.
1: À la base, quoi.
0: Ouais, ouais. Non, ça j'aime bien aussi. Moi, souvent, c'est. Mais c'est flagey d'ailleurs.
1: Ouais.
0: Voilà, pour ceux qui vont en flagey, on s'est peut-être déjà croisés.

0: Tu retournes à la maison pour terminer quelques petits jeux de société. Et puis c'est
1: ça finit à 4-5 heures du matin.
0: À la base, quoi.
1: Ouais. Non, j'aime bien aussi. Moi, souvent, c'est flagey d'ailleurs.
0: Ouais. Toi, voilà,
1: pour ceux qui vont en flagey, on s'est peut-être déjà croisés. Bon, voilà, si je devais choisir.
0: Toi, t'es un peu plus sorteur déjà. Hein.
1: Non, mais j'ai arrêté.
0: On peut encore te trouver en boîte.
1: Non, eh ben, tu sais quoi, en boîte, ça fait longtemps très longtemps que j'ai pas été. Avant, j'allais dans les soirées chez Ginette.
0: Ouais.
1: Qui n'existe plus, du coup, à Bruxelles. Enfin, en tout cas, plus toutes les semaines. Sinon maintenant une fois de temps en temps, mais je suis dans ma période switch, hein. Je vais bientôt avoir 30 ans, donc je me calme.
0: Papy, Samy et Mamilou.
1: Ah ouais, vraiment, là on est complètement
0: là-dessus. Est-ce que vous êtes plutôt sorteur, est-ce que vous aimez bien sortir, c'est quoi vos soirées idéales, plutôt au resto, plutôt chez quelqu'un, vous allez en boîte? Dites-nous sur le WhatsApp 0471 200 300.
1: On va lire vos messages dans 5 minutes. Ah bah ça donne envie de sortir, par exemple.
0: Oui. C'est quoi, j'ai changé d'avis. Viens, on sort toute la nuit.
1: Ouais, jusqu'au bout de la nuit. Yes, j'ai eu.
0: Attends, faut assumer demain.
1: Slater arrive dans un instant. Oui, bah on verra demain, ça.
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0: Rihanna dans un instant sur Tipeee, il y aura aussi Damiano David.
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0: Et il y a quelques minutes, on parlait de sortie, de soirée.
2: C'est jeudi, donc forcément.
0: Hein? Bah oui. Est-ce que vous préférez sortir en boîte de nuit, sortir dans un bar ou être à la maison avec des potes? Quel est votre style de soirée exactement?
2: On a reçu vos réponses sur le WhatsApp 0471 200 300. Il y a Thibaut qui nous dit soirée chez des potes. Moi, je trouve que ce sont les meilleurs. Je suis totalement d'accord. Ou chez soi, bien sûr. Mais quand tu reçois des potes à la maison.
0: Alors moi, j'aime pas trop recevoir.
2: C'est vrai.
0: Quand je reçois chez moi, je suis jamais.
2: Comment je les fous dehors?
0: Non, c'est pas ça le problème. C'est que quand t'as beaucoup de gens à la maison, ou même pas beaucoup, t'as toujours un stress de est-ce que les gens sont bien, est-ce que tu dois, tu vois.
2: Oui, je comprends.
0: Alors que quand t'es chez quelqu'un d'autre, t'as pas cette pression de je reçois les gens, tu vois.
2: Préfère être invité.
0: Voilà, exactement.
2: On retient, monsieur. Il y a Benoît aussi qui a envoyé un petit message.
0: Ouais, il nous dit hello les good vibers, je suis plus pour des soirées chill, mais de temps en temps un bon resto en famille principalement, entre amis, ça remonte avant les enfants, donc au moins 15.
2: Ah oui, quand on a des enfants, ça change la donne.
0: Ben oui.
2: Michel qui dit, moi je me demande ce que ça sent maintenant dans les boîtes.
0: Ah bon?
2: Quand j'avais une vingtaine d'années, il y avait beaucoup de fumée, mais ça couvrait quand même un peu les odeurs.
0: Il y a toujours
2: maintenant, ça doit être terrible.
0: La fumée pour qu'on voit les lumières, hein, tu sais, la fumée pour qu'il y ait l'atmosphère.
2: Ouais, j'avoue, c'est souvent le truc qui me rebute un peu dans les boîtes. C'est pas le cas partout, hein, y a des
0: les odeurs, fumeurs, mais les odeurs des gens.
2: Oui, ça sent un peu la transpi, mais donc tout le monde lève les bras et je suis en...
0: J'ai emmené Lou dans une boîte. Je lui ai dit, t'inquiète, il n'y aura pas beaucoup de monde ce soir. C'était bondé. Et on se faufilait. Enfin, on essayait de bousculer un peu parce que t'es obligé.
2: Je suis un peu claustro. Donc, si je me sens coincé, j'étais un peu en mode, qu'est-ce que je fais là?
0: Ça sent mauvais.
2: Bah, en même temps, ça veut dire que les gens s'amusent.
0: Ils
2: bougent. Mais j'avoue que j'ai un peu du mal. Il y a Virgie qui nous dit, trop sexy la voix de Samy juste à l'instant.
0: Ah bon?
2: Bon.
0: À l'instant, c'était quand?
2: Tu nous fais une voix vers 16h10, elle a envoyé.
0: Ah oui, quand j'ai dit, quand j'ai parlé comme ça.
2: Mais qu'est-ce que tu parles bien?
0: Vous voulez que je parle comme ça maintenant?
2: C'est
0: sur Tipeee? Allez, bah écoutez, je vais continuer.
2: On dirait presque une VF là.
0: Ouais, salut la compagnie. Est-ce que vous aimez bien quand je parle comme ça?
2: Ouais, je trouve ça vraiment super.
0: On fera une émission en VF un jour, en entier.
2: Challenge accepté.
0: Allez, Rihanna arrive dans un instant. Don't stop the music. On continue à lire vos réactions aussi tout à l'heure.
2: 0471 200 300. C'est
0: merci.
2: Vraiment génial.
0: Et tout de suite, c'est Damiano David sur Tipeee.

0: Dans la suite sur Typique, Tovlo et Stromae.
1: Ils arrivent avec des fleurs.
2: Ça, c'est gentil.
0: Ah oui, c'est gentil, c'est très généreux, fallait pas. Ça sera dans 3 minutes.
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0: Il est 16h37, comment ça se passe sur les routes?
1: Eh bien, on en parlait tout à l'heure, on a toujours ce chantier sur le 411 à Spy vers Mons. Vous perdez 5 petites minutes, ça va aller très vite. Attention également à cet accident sur le ring de Bruxelles, à hauteur de Machelen dans la Bretelle, quand vous venez de Grand Bigard en direction de l'E19 vers Anvers. Là, vous perdez encore 45 minutes et puis les ralentissements habituels. Entre Halle et Grand Bigard sur le ring de Bruxelles, entre Grand Bigard et Oulu et Saint-Etienne aussi, idem entre Ytre et Zaventem. Et enfin, une dizaine de minutes de perdu entre Zaventem et Grand Bigard. Pour le reste, les amis, eh bien, ça roule.
0: Soyez patients et prudents. Voici Tovlo et Stromae avec Des Fleurs sur Tipeee.

0: Carole J arrive dans la suite sur Typique.
1: On joue ni oui ni non.
2: Ouais, d'accord. Perdu.
3: Le ni oui ni non ni.
4: Qu'est-ce qu'on l'aime ce jeu, mais qu'est-ce qu'il est difficile.
0: Oh oui.
4: Il est vieux comme le monde, mais bon sang, qu'est-ce qu'il est efficace. On va jouer au ni oui ni non.
0: Et pour jouer avec nous aujourd'hui, on accueille Quentin de Mons. Salut Quentin.
5: Salut.
4: Hello.
0: Sois le bienvenu sur Typique. Comment se passe ta journée?
5: Super, et vous?
6: Écoute, très très bien.
4: Pour le moment.
0: Pour le moment, Quentin. Quentin de Mons, nous allons t'expliquer, puisque c'est un ni oui ni non un peu boosté. Hein.
4: Ouais.
0: Voilà, il y a une règle supplémentaire.
4: Petite subtilité, on rajoute un mot interdit. Ni oui, ni non, ni en effet. Tu ne peux pas utiliser ces mots. On va lancer un chrono, okay. Quentin. Si tu tiens 30 secondes, c'est gagné.
0: Est-ce que c'est OK, pour toi?
5: Ok, ça marche. Je pense que c'est bon. C'est OK de mon côté.
4: Attention, parce que Samy a le droit de les utiliser.
0: Hein. Oui. Okay. Alors, 30 secondes, Quentin, c'est parti. Quentin, qu'est-ce que t'as fait ce matin?
5: Alors, ce matin, c'était ma journée télétravail, donc...
0: De quoi, télétravail?
5: C'est exact, télétravail.
0: Ok, et du coup, tu t'es levé tard? Oula, on t'entend pas. Tu t'es levé à quelle heure?
5: Je pense que c'était vers 8h30, 9h.
0: J'ai l'impression qu'on l'entend pas. Oui, Quentin, t'es là?
5: Oui, je suis là, vous m'entendez? Ah non!
4: C'est horrible ce que tu viens de faire!
5: Horrible! Ça, c'est vraiment horrible! Oh non,
4: c'est trop!
0: Ah, je suis désolé, Quentin! Je suis désolé! Tous les coups sont permis!
4: Oh, j'en reviens pas! Oh, mais quel sadique!
5: Je vous écoute tous les jours, j'ai entendu ça!
0: Je suis désolé, Quentin! Je me sens tellement mal que j'ai envie qu'on recommence! Est-ce que c'est accepté? Est-ce que c'est accepté?
4: On était à combien de temps? Il restait combien de secondes? En plus, on était proche de la fin!
0: Je sais pas combien de secondes, mais dans l'oreille, on me dit oui, c'est bon, c'est accepté! Oui, mais enfin, ma technique est acceptée, quoi, donc malheureusement,
5: J'ai cru que ça
4: allait être
5: accepté que...
4: Quentin, je suis désolée. Attends, mais horrible. C'est horrible.
0: Bon, pour les autres, vous savez, les prochaines fois, voilà. Et on a dit ni oui ni non pendant 30 secondes.
4: C'est quoi ça dans tes cheveux?
0: C'est ni oui ni non pour...
4: T'as un truc dans tes cheveux, c'est des cornes ou quoi? Parce que t'es le diable, en fait.
0: T'as déjà utilisé cette technique sur moi. Hein.
4: C'est pas faux.
0: Bon, ben Quentin, tu sais quoi? On t'offre quand même un petit cadeau.
4: Mais oui, tu repars pas les mains vides. Parce que franchement...
0: Mais c'était bien joué. C'était très bien joué.
5: Je suis bon joueur parce que c'était marrant. Tu m'as eu, quoi.
4: C'est adorable.
0: C'était très chouette de t'avoir à l'antenne aussi. Passe une bonne après-midi, Quentin.
4: Bisous, Quentin.
5: Merci, salut, à la prochaine. Salut.
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0: Le temps d'écouter Damso et Karol G.

0: Karol G à l'instant sur Typique, je me sens super mal.
1: Oh mais je comprends.
0: Du ni oui ni non d'il y a quelques minutes.
1: C'est le jeu.
0: Voilà, c'est Quentin qui était avec nous. Pour ceux il y a plein de messages sur le WhatsApp qui me disent Samy t'es immonde, Samy t'es un salopard, extrêmement fourbe comme technique.
1: Alors pour expliquer, Samy a fait genre qu'on ne l'entendait plus.
0: Je dis Quentin, on t'entend pas, t'es là.
1: T'es là. Et il fait oui oui. Mais quelle horreur, quelle horreur. Bon. Ah.
0: Je ne la ferai plus, je ne la ferai plus.
1: Mais ça a fonctionné en tout cas.
0: En tout cas, du coup, le cadeau était en jeu pour vous. Hein, le malheur des uns fait le bonheur des autres.
1: Pareil, du coup, c'est Nicolas de Namur qui remporte le cadeau. Félicitations, puisqu'on t'offre ton pack famille au Ice Mountain Adventure Park.
0: Et tu vas pouvoir profiter du ski indoor.
1: Félicitations.
0: Et pour ceux qui n'ont pas joué aujourd'hui, bah, sachez qu'on rappelle demain pour la dernière fois de la semaine.
1: Et pour ça, il suffit d'envoyer aventure par SMS au 6005 pour 1€ par message. On vous appelle pour la dernière fois demain.
0: La playlist, elle continue sur Typique avec du belge Thomas Hamilton.
1: Ce sera Why Do You sur Typique.
0: Ça arrive avant 17h.
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0: 17h tout pile, c'est l'heure de faire un tour du côté des routes. Et ça coince sur le ring de Bruxelles, il me semble. Oui.
1: Vous n'avez pas l'air sûr.
0: Non, voilà, la page s'actualise. Ça coince entre Grand Bigard et Zaventem, vous perdez 30 minutes. Et entre Zaventem et Grand Bigard, vous perdez 30 minutes aussi. Et puis sur le chantier de Beaufailly, ça c'est pas sur le ring, c'est en Wallonie. Le chantier de Beaufailly sur le 25 vers Liège, vous perdez 5 à 10 minutes. Et sur le chantier de l'E42 à Spy vers Mons, vous aurez 30 minutes de perdu. Soyez patient et prudent. Dans la suite, on écoute Ariana Grande.
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0: Et puis, on est fiers d'être belge, évidemment. Mais est-ce que vous connaissez vraiment bien la Wallonie?
1: Et surtout, est-ce que vous avez déjà découvert la Wallonie sur l'eau? Ça paraît étonnant dit comme ça, mais je vous jure que c'est possible.
0: On en parle juste après Troy Sivan, My My My.
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0: Et Ariana Grande.
1: Il est 17h01.

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1: Allez, on va voir si vous avez un petit peu suivi l'actu. Samy, tu nous donnes le début d'une info et c'est à nous de trouver la fin.
2: Et non, c'est un chiffre du jour aujourd'hui.
1: Mais bon,
2: c'est pas grave, c'est le mauvais jingle. Alors le chiffre est plutôt le nombre du jour, c'est 960 films. À votre avis, ça correspond à quoi?
1: Allez-y sur le WhatsApp, 0471 200 300, 960 films.
2: Mm-hmm.
1: C'est beaucoup de films.
2: C'est beaucoup, oui.
1: Est-ce que c'est une moyenne?
2: Ce n'est pas une moyenne.
1: Ok, c'est quelqu'un qui a retrouvé 960 films quelque part.
2: Non.
1: 960 DVD qui ont été volés.
2: Non.
1: Est-ce que c'est une histoire positive ou négative?
2: Oh bah c'est plutôt positif, hein. Okay, c'est plutôt sympa.
1: 960 films, c'est un réalisateur qui a écrit 960 scénarios.
2: Non, ça doit exister mais c'est pas ça. Allez-y sur le WhatsApp 0471 200 300.
1: La moyenne des films qu'on voit dans une vie, non, t'as dit que c'est pas une moyenne.
2: C'est pas une moyenne, non. 960 films.
1: C'est un record?
2: Ben, pas encore, mais ça pourrait le devenir. On va s'arrêter là d'ailleurs.
1: Petite idée alors.
2: À votre avis, ça correspond à quoi? On vous donne la réponse juste après Troye Sivan.

0: La playlist continue dans un instant. Je sais pas ce qu'il y aura.
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2: Mais quoi ? Il a tout lâché. Il a vraiment dit, vous savez quoi, je vais même pas faire semblant. Je vais pas essayer de trouver la réponse, je vais juste vous dire, je ne sais pas ce qui arrive.
0: Mais on est honnête avec vous. Voilà, c'est ça qui est bien aussi. La playlist n'était pas affichée devant moi, mais maintenant elle l'est. Donc je peux vous dire
2: qu'il y
0: aura Rory avec Plus Jamais, Jepsar avec So Into You et The Script et Will.i.am avec Hall of Fame.
2: Samy, je t'aime. Oh, ne change aussi. Jamais.
0: Moi aussi, je vous apprécie. Alors, il y a quelques minutes, je vous parlais de 960 films.
2: Ouais, ça c'était un nombre de l'actualité que tu nous as donné. C'est à nous de deviner à quoi il correspond.
0: Alors, est-ce que des réponses sont arrivées sur le WhatsApp?
2: Oui, 0471-200-300. Je pense que tout le monde a trouvé. On a.
0: J'aurais kiffé que tu dises, bon, je sais pas, je vois pas les messages.
2: J'ai hésité. Antoine, Nico, il y a Guillaume aussi. Sabri même, qui nous parle d'un français et du début de l'année.
0: Oui. C'est une bonne réponse.
2: Quel record !
0: Alors, 960, c'est le nombre de films qu'un Français de 22 ans a déjà vu au cinéma depuis le début de l'année.
2: Ah, moi je pensais que c'est le record qu'il devait battre.
0: Non, non, non.
2: Là, c'est depuis
0: depuis le 1er janvier 2026. Lucas, il s'appelle, qui vient de Orléans. Il s'est lancé un défi complètement fou, battre le record du monde du nombre de films vus au cinéma en un an.
2: C'est énorme.
0: Alors, le record actuel, c'est 777 films. C'est un Américain qui détient ce record.
2: Ok.
0: Et donc, Lucas l'a déjà largement dépassé. 960 séances depuis le 2 janvier, apparemment. Et il ne compte pas s'arrêter là. Il vise les 1300 films d'ici le 1er janvier 2027. Pour y arriver, il regarde 3 films par jour du lundi au jeudi, 4 le vendredi et jusqu'à 5 par jour le week-end. Et alors parfois, il revoit même plusieurs fois le même film. Par exemple, Tombé du ciel, il l'a vu 60 fois.
2: J'allais demander, est-ce qu'il peut regarder il peut regarder plusieurs fois le même ou ça doit à chaque fois être différent?
0: Alors, il n'y a pas de règle puisque ce record, pour l'instant, il n'y a que lui qui...
2: Il va tous les connaître par cœur.
0: Oui, c'est ça. Alors je disais que ce n'était pas encore un record parce qu'il aimerait bien que ce soit homologué dans le Guinness World Records, ce qui n'est pas encore le cas pour l'instant, mais on lui souhaite que ça arrive, évidemment.
2: Je me pensais cinéphile. Là, j'ai trouvé un bon concurrent.
0: Ah bah écoute, tu peux te lancer dans... Vu ton agenda, à mon avis, ça va être compliqué d'essayer de battre le record, mais enfin, tu peux toujours essayer.
2: Non, mais c'est bien, ça peut motiver certains aussi à aller au cinéma, à soutenir les films dans les salles.
0: Ouais.
2: Et je trouve ça très sympa.
0: Eh bah, félicitations à ceux qui avaient trouvé la bonne réponse sur le WhatsApp.
2: Est-ce que vous connaissez bien la Wallonie? Est-ce que vous avez déjà découvert la Wallonie sur l'eau? C'est une question très bizarre, très étonnante, mais je vous jure que c'est possible.
0: On en parle juste après Rory sur Typique.
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0: What do you know about love?
1: Oh, ça, c'est une bonne question.
0: Bah ouais, voilà une question intéressante. Ouais.
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0: Angèle également avec une seule vie. Et puisqu'on a une seule vie, eh bien, c'est le moment d'en profiter. Puisque nous allons parler d'un podcast. Est-ce que vous avez déjà découvert la Wallonie sur l'eau?
3: Mais quelle question étrange. Et pourtant, vous allez comprendre. Est-ce que vous saviez qu'on peut découvrir Charleroi en paddle?
0: C'est pas vrai.
3: Je te jure. Bah oui, c'est justement ce qu'on vous propose de découvrir dans un nouvel épisode des Papotes Inattendues. Alors ça, c'est le podcast qu'on a sorti sur RTBF Ovio avec Visite Wallonia. Et en fait, à chaque fois, je reçois des créateurs de contenu qui vont parcourir la Wallonie, mais de manière un petit peu étonnante, un petit peu originale. Et cette fois-ci, ben, j'ai reçu Marie. Marie, direction la Sambre, qui organise en fait des balades en stand-up paddle. Oui, stand-up paddle.
0: C'est quoi stand-up? Ah, c'est pour quand t'es debout.
3: T'es debout.
0: Ok.
3: Alors moi, j'ai fait du paddle, je l'ai fait sur les genoux. Mais tu peux le faire sur les genoux aussi. Et debout, t'as un peu moins d'équilibre, mais ça va aussi.
0: Et moi, j'ai fait du paddle avec la raquette.
3: Oui, c'est pas le même.
0: C'est pas la même chose.
3: Et en fait, sa balade préférée, c'est carrément un urbex tour sur la Sambre à Charleroi. En fait, le départ.
0: Urbex
3: fait,
0: tour.
3: Ouais. Donc ça se fait depuis le Rock Reel. Et pour une heure et demie de navigation, t'es parti comme ça au milieu des hauts fourneaux, des usines encore en activité. Et donc tu découvres. Ce que je trouve assez génial, c'est quand elle explique dans le podcast, faudra aller l'écouter pour vraiment s'imprégner de tout ça, mais tu découvres autrement la ville. Parce que comme tu es sur l'eau, tu es sur des points de vue que tu n'as pas du tout l'habitude de voir. Donc ouais, c'est ultra chouette, même si vous vivez à Charleroi, bah c'est une autre manière de découvrir votre propre ville. Au programme, il y a un arrêt photo sous un pont, puis on termine avec le coucher de soleil depuis le sommet des Terrils. C'est hyper stylé. Et alors Marie en profite aussi pour donner quelques règles, parce que je lui ai demandé le paddle, si tu tombes, genre, est-ce que tu peux en faire ce que tu veux, est-ce que tu viens avec ta planche, tu la poses. Non, il y a quand même pas mal de petites règles à respecter, mais honnêtement, elle explique ça super bien dans le podcast, donc n'hésitez pas à aller écouter. Et puis si le paddle ça vous tente pas, il y a moyen de le faire en kayak, en packraft aussi, bateau électrique, il y a plein de moyens de découvrir la Wallonie de manière très différente.
0: Et si vous voulez découvrir cette balade un petit peu particulière, rendez-vous dans le nouvel épisode des Papotes Inattendues qui est dispo sur RTBF Ovio.
3: Viens, on découvre la Wallonie sur l'eau et je te pousse.
0: Mais
3: tu sais nager?
0: Quelle sombre idée.
3: Oh si, j'ai envie
0: bien
3: de te pousser
0: sûr,
3: dans l'eau.
0: J'ai mon brevet 1000 mètres, mais quand même je veux pas. Voici Angèle. Qu'est-ce que

0: Dans quelques secondes sur Typique, Ella Langley arrive.
1: Ça, c'est pour la musique. Et puis aussi, écoutez ce qui arrive.
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0: Et oui, imaginez le parc Forestia à la tombée de la nuit. 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
0: Bonne chance à vous, Henri PFR arrive.
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0: Il est 17h32, on fait un tour du côté des routes.
1: Eh bien, il y a toujours ce chantier sur le 42 à Spy-Vermons, vous perdez une bonne demi-heure. Sur le ring de Bruxelles, les ralentissements habituels. Vous perdez 30 minutes entre Grand Bigard et Zaventem et 30 minutes aussi dans l'autre sens de Zaventem à Grand Bigard.
0: Soyez patients et prudents.

0: Dans la suite, Alicia Keys arrive sur Typique.
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3: Mais d'abord, ça va se battre sur Typique. Vous allez vous affronter pour un cadeau, puisque dans le grand défi cette semaine, on vous offre une chouette soirée Halloween à Forestia.
0: Et pour jouer avec nous aujourd'hui, on accueille Julie de Gerpine. Salut Julie! Ah, on t'entendait pas. Allô Julie?
4: Oui.
3: Ah, c'est
0: magnifique.
3: Bienvenue sur Typique.
0: On espère que tu vas bien. Et pour jouer contre toi aujourd'hui, Salomé de Mont. Salut Salomé.
5: Bonjour.
3: Welcome.
0: Alors, on vous explique les règles. Nous avons un petit quiz pour vous.
3: Nous avons des questions à vous poser. On va faire comme depuis lundi. 5 questions pour vous départager. Dès que vous pensez avoir la bonne réponse, vous créez votre prénom, d'accord? C'est votre buzzer.
5: D'accord. Super.
4: Ok.
0: Allez, on est parti. On commence avec cette question. Quel chanteur a sorti les tubes Watermelon Sugar, As It Was et American Girls?
4: Salomé.
5: Harry Styles.
3: C'est bon.
0: C'est une bonne réponse.
3: Un point pour Salomé.
0: On enchaîne.
3: Quel est le prénom du voisin tentaculaire de Bob l'éponge et Patrick l'étoile de mer?
5: Salomé. Carlos.
0: C'est une bonne réponse.
5: Ah.
0: On enchaîne.
3: C'est pas fini, ça fait déjà 2 points pour Salomé. Voici la troisième question.
0: Comment appelle-t-on le projectile utilisé au badminton?
5: Salomé.
3: Ouh, ça, c'était Julie d'abord,
0: Julie,
3: je pense.
0: Ouais.
5: Un volant.
0: Un volant est une bonne réponse. Ce qui nous fait 2 points pour Salomé et 1 point pour Julie.
3: Voici la quatrième question. Quel jeu vidéo multijoueur consiste à découvrir l'imposteur parmi les membres d'un équipage spatial? Plus difficile, celle-ci.
0: Ça, je l'ai même pas.
3: Tu l'as pas? Non. Moi, j'y ai joué. Donc.
0: 3. 2, 1.
3: Non, c'était Among Us.
0: Among Us.
3: Oui.
0: On enchaîne. Paris, New York et Londres sont 3 des 4 villes principales de la Fashion Week. Quelle est la 4e?
5: Salomé. Milan.
0: Milan est une bonne réponse et yes, c'est gagné.
3: Félicitations, Salomé.
0: Bravo. Bravo, Salomé.
3: Bien battu, Julie.
0: Félicitations.
5: Ça va super vite, en fait.
0: Bah oui, hein, oui. Bon, Julie, bien joué quand même. Hein. Vous avez été incroyables toutes les deux. Et Salomé, c'est toi qui repars avec le cadeau du jour.
3: On rappelle un 4 accès à Forestia pour profiter d'Halloween comme il faut.
5: Félicitations et bon séjour à toi.
3: Oh, c'est trop mimi.
0: C'est fair play. En plus, Julie, tu reviens évidemment quand tu veux sur Typique. Passez une très bonne après-midi toutes les deux.
3: Bisous les filles.
5: Merci. Ciao, ciao.
0: Et pour les autres, on rappelle demain pour la dernière fois. Et si ça vous intéresse, c'est très simple. Il suffit d'envoyer un petit SMS.
3: Vous envoyez maintenant cadeau par SMS au 6005 pour 1€ par message. Et on vous appelle dès demain pour vous gâter. Effectivement, ce sera la dernière fois de la semaine.
0: Offenbach, Star Sailor dans un instant. Et juste avant, petit souvenir qui fait plaisir. Alicia Keys, If I Ain't Got You sur Typique.

0: La playlist de Tipeee continue dans un instant avec Sia.
1: Oh, on l'aime beaucoup celui-là, ce sera Chandelier.
0: Il y aura aussi Tame Impala avec Loser, ce sera avant 18h sur Tipeee.
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0: Il est 18h, vous êtes sur Typique. Et c'est l'heure de faire un tour du côté des routes. Il y a un accident à Grasselogne sur le 42 vers Namur. Les bandes de droite et d'arrêt d'urgence sont neutralisées. Vous perdez 15 minutes. Ça coince également sur le ring de Bruxelles. Entre Grand Bigard et Woluwe Saint-Etienne, 10 minutes de perdu. Pareil entre Woluwe Saint-Etienne et Léonard, vous perdez 10 minutes aussi. Et entre Zaventem et Grand Bigard, là, il faudra un petit peu plus de patience puisque vous perdez 40 minutes. Soyez patient et prudent. Comment ça se passe dans le ciel ?
1: Eh bien, ce soir et la nuit prochaine, le ciel va continuer de se dégager. Ça, c'est une bonne nouvelle. Retour d'un temps sec un petit peu partout. Attention quand même à la brume et au brouillard. Et côté température, on reste entre 8 et 11 degrés.
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0: Il est 18h01.

0: Bonsoir.
1: Hello.
0: À toutes et à tous. On espère que vous allez bien. Vous avez passé une bonne journée, un bon jeudi. Moi, c'est Samy, avec moi, Yalou.
1: Eh oui, on espère que vous allez bien, les amis. Bon jeudi ou jeudredi, s'il y en a qui vont sortir ce soir. N'oubliez pas qu'il faudra assumer demain.
0: Arrête de me regarder avec insistance quand tu dis ça.
1: Je passe des messages à tout le monde, dont toi.
0: Voilà. Bon, finalement, tout à l'heure, en début d'émission, on parlait de ça et je disais, ce soir, je ne sors pas.
1: Ouais, c'est vrai.
0: Ça a changé.
1: Mais non, mais vous voyez comment il est.
0: En fait...
1: Voilà, dès qu'il a sagesse, reprend le dessus. Non.
0: Non, c'est un pote qui nous écoutait.
1: C'est le naturel qui revient au galop.
0: Un pote nous écoutait à la radio tout à l'heure. Et il a dit, ben justement, tu veux pas aller boire un verre? Donc voilà, je me suis fait attraper par les sirènes.
1: Le problème, c'est l'entourage.
0: Les sirènes de la nuit.
1: Non, mais t'as raison. Mais juste, assume demain.
0: Non, ce sera tranquille.
1: Avec modération. Tranquille, ne l'oublie pas.
0: Oui, c'est mon pote, c'est le nom de mon pote. Modération. Il sera là. Tout à l'heure.
1: En parlant de boire, on va plutôt parler de manger.
0: Oui, exactement. En fin d'émission, retour du plat du jour.
1: C'est certain, on mange pour vivre. Nous, on vit littéralement pour manger. Vous commencez à nous connaître. Le plat du jour, c'est très simple. Qu'est-ce que vous allez manger ce soir?
0: On se partage ce qu'on a prévu. On se donne des petites idées de recettes aussi. On se donne des bons plans. On le fera tout à l'heure aussi et vous pouvez déjà nous envoyer vos plats du jour.
1: Sur le WhatsApp 0471 200 300, c'est gratuit et on est curieux, on veut savoir ce qu'il y aura dans votre assiette.
0: Dans la playlist, en tout cas, il y a Zekpi avec Fade Up.

0: Malouise dans un instant, ce sera Jungle sur Tipeee.
1: Et en parlant de musique, j'ai des petits secrets pour vous.
0: Pas les miens, hein.
1: Ah ben non, toi, je ne pourrais pas, il est beaucoup trop tôt, 18h09.
0: Les secrets de la pop arrivent dans un instant. Lou, tu vas nous révéler des secrets derrière des morceaux ultra connus. On parle de qui aujourd'hui?
1: De notre Elena Nationale et de son titre Capuche. Je vais vous révéler ce qu'il y a vraiment derrière ce morceau et oserais-je dire, sous sa capuche.
0: Il est pas trop tôt, ça va?
1: Non, ça va.
0: Ah bah, eh ben regarde, tu vois, on dit tellement des sottises que le programme est... Alors l'extrait qu'on a dans le programme de Emma Louise, il dure deux secondes, écoutez. Vous avez compris que c'est ça. Ça arrive dans un instant, il y aura aussi Camille MB avec Jeune et LED.
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0: écouter.
1: Dans la suite, Imagine Dragons arrive, il y aura aussi Years and Years.
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1: And Years and Years.
3: And Years and Years.
1: Ça, ce sera dans un instant. Et puis juste avant, les secrets de la pop. Comme tous les jeudis, comme tous les jeudredis, Lou va décortiquer les secrets derrière les plus gros morceaux de la pop. Aujourd'hui, on parle de notre Belge, Elena.
3: Et de son titre Capuche. Eh bien, ce titre, c'est un clin d'œil direct à un conte de notre enfance, évidemment. Parce que si on avait écrit Le Petit Chaperon Rouge en 2026, le grand méchant loup, il serait probablement pas au fond d'une forêt.
1: Ça.
3: Il serait dans la rue. Il nous suivrait en disant qu'on a fait tomber quelque chose, qu'on a fait tomber son cœur. C'est exactement l'image qu'Elena utilise dans Capuche. Elle y raconte une scène malheureusement très banale, hein. Une fille qui marche seule, elle veut simplement rentrer chez elle. Alors elle applique automatiquement toute une série de règles. Marcher droit, éviter les regards, presser le pas et surtout mettre sa capuche.
4: Marche droit, sans t'arrêter, mets ta capuche, même en été, regarde pas.
3: Et puis l'histoire va devenir encore plus personnelle, hein, parce qu'Elena, c'est plus une fille tout à fait comme les autres, c'est une personnalité publique. Alors l'homme qui la suit finit par la reconnaître et lui demande une photo.
4: Il me dit c'est pas ton cul, c'est pas ton sac, tu t'appelles Elena, je t'ai vu à la Starlock, bien sûr je t'ai reconnu.
3: Vous connaissez la suite, hein, elle refuse, il continue d'insister. Évidemment dans le clip, Elena elle va pousser encore plus loin la référence au Petit Chaperon Rouge. Cagoule rouge, forêt sombre, un petit peu comme dans le conte finalement.
5: Bonjour Petit Chaperon Rouge, où vas-tu comme ça? Si joliment.
3: Dans la rue, c'est vraiment comme ça, parfois.
5: Demanda le loup.
3: En fait, on est 3 siècles plus tard et Elena, elle raconte le même avertissement, mais avec les conseils qu'on donne aujourd'hui aux femmes quand elles rentrent seules chez elles.
4: J'ai ma tête sur la gueule, je la lis, je regarde rien quand je marche.
3: Et c'est justement le message d'Elena dans sa chanson. Pourquoi ce serait à elle de baisser la tête? Pourquoi ce serait à elle de se cacher? Finalement, elle pose une question simple. Pourquoi est-ce qu'on apprend encore aux femmes à se méfier des grands méchants loups plutôt qu'à ces derniers d'arrêter de les suivre?
1: Exactement, c'est très vrai. Et d'ailleurs, si vous voulez d'autres anecdotes du genre, il y a un podcast qui s'appelle Les Secrets de la Pop sur Ovio, justement, où Lou vous révèle tous les secrets derrière les plus gros morceaux en moins de 3 minutes.
3: Oui, simple et efficace.
1: Les 75 épisodes sont dispo sur Ovio. Il y a de quoi consommer.
3: Il y a de quoi.
1: Voici Imagine Dragons tout de suite avec Bones. Give me, give me.

0: Il était notre invité il y a quelques jours. Aurel San arrive dans la suite.
1: Et son interview est à retrouver sur RTV Fovio. Il arrive avec Boss.
0: Ce sera dans un instant.
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0: Il est 18h28, comment ça se passe sur les routes?
6: Eh bien, on a toujours ce chantier sur le 42 à Spy vers Mons, vous perdez une bonne demi-heure. Attention aussi à cet accident à Grasse-Logne sur le 42 vers Namur. La bande droite et d'arrêt d'urgence sont neutralisées, vous perdez un bon quart d'heure. Sur le ring de Bruxelles, le ralentissement habituel, hein, 10 minutes entre Grand Bigard et Woluwe-Saint-Etienne, 10 minutes entre Woluwe-Saint-Etienne et Léonard, 40 minutes, attention, entre Zaventem et Grand Bigard. Alors, 40 minutes de perdu ou de gagné, vous le savez, c'est selon.
0: Voilà, il faut voir le verre à moitié plein.
6: Oui, c'est un peu plus de temps pour vous, du temps qu'on partage. Ensemble.
0: Elle est complètement perchée, celle-là.
6: Du temps pour profiter d'Aurel San, par exemple.
0: Exactement, Aurel San avec Boss.
7: Faut que je vous raconte quelque chose sur mon couple que moi-même j'ai mis beaucoup de temps à m'avouer. Mais je pense que ça pourrait être libérateur.

0: Jonas Brothers avec Only Human dans un instant. Et comme on n'est que des humains, eh bah...
1: Allez, on va mettre la table.
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3: Mamma mia. On ne pense qu'à bouffer.
0: Exactement.
3: À 18h34, c'est l'heure. Certains mangent pour vivre, nous on vit clairement pour manger. On sait que pour beaucoup d'entre vous c'est pareil, donc on en profite.
0: Le plat du jour, c'est très simple, on se partage ce qu'on va manger ce soir. Est-ce que vous allez cuisiner un bon petit plat? Est-ce que vous allez chercher des frites? Est-ce que vous allez rien manger? Non, il faut manger. Quoi?
3: Je sais pas, on aurait dit un daron qui... Non, il faut manger.
0: Il y a des gens, parfois, ils disent, ouais, le soir, j'ai pas faim,
3: mais
0: je
3: c'est
0: mange
3: vrai.
0: Pas. Je ne comprends pas.
3: Ah ouais, bah, j'ai une pote, c'est pareil. Elle mange à peine, elle va manger une soupe, une tranche de pain, ça lui suffit parce qu'elle mange vraiment plus le matin et le midi.
0: Alors, en plus, on dit qu'il faut manger beaucoup le matin, un peu moins le midi et voire pas le soir. Apparemment, le soir, c'est le repas dont on a le moins besoin pour notre corps.
3: Nous, on fait tout l'inverse.
0: Nous, c'est exactement l'inverse. On mange très peu le matin, un peu moyennement à midi
3: alors,
0: et le soir.
3: Alors
0: là, le soir, c'est le festin.
3: 0471-200-300 sur le WhatsApp. Dites-nous ce que vous allez manger ce soir. Qu'est-ce que tu manges?
0: Moi, je vais alors boire un verre avec un pote.
3: On a dit manger.
0: Possible. Et du coup, on va commander des sushis.
3: Ok, c'est bon. Bon voilà. Planning.
0: Donc, sushis, ça fait longtemps. Oh, j'ai hâte.
3: Et moi, je vais manger chez mes parents ce soir. Et donc, j'ai demandé à ma maman ce qu'elle allait préparer. J'adore parce que vraiment, une fois par semaine, je vais manger chez eux.
0: Je tiens à rectifier quelque chose. Tu n'as pas demandé à ta mère ce que tu allais manger.
3: J'ai
0: tu lui
3: commandé.
0: As demandé si vous alliez bien manger l'escalope.
3: Oui.
0: Parce qu'il faut savoir que nos parents, quand ils se sont rencontrés pour la première fois, nos deux mères, la première chose que ta mère a dit à ma mère, c'est « Lou, à chaque fois qu'elle vient chez moi, elle veut son escalope panée. »
3: Voilà. Écoutez, je sais pas pourquoi.
0: Et ma mère l'a retenu.
3: C'est le plat de mon enfance. Et donc, à chaque fois qu'on vient, on vient une fois par semaine manger chez mes parents et régulièrement, ils me font escalope panée avec,
0: c'est très bien.
3: Attention, des pâtes à la tomate.
0: À la tomate.
3: À la tomate, concentré de tomate. Et là, je pense qu'elle a fait une petite mousseline de... Pas de brocoli? De chou de Bruce? Non.
0: Bah, je ne peux pas te le confirmer.
3: Chou-fleur, voilà, c'est ça qu'elle m'a dit.
0: Une mousseline de chou-fleur.
3: Oh, ça va être bon.
0: Sacré Dominique, hein. Une chef cuistot. Bien.
3: T'as envie de manger chez ma mère maintenant,
0: non? Oui, je viendrai bien finalement. Avec mon pote. On laisse tomber les sushis.
3: Tant pis pour les sushis.
0: Et vous, qu'est-ce que vous allez manger ce soir? 0471-200-300. On lit vos messages dans un instant.
3: Ma mère dit non.
0: Oh!

0: la suite. Temper City arrive dans la playlist.
1: Allez, on va mettre la table, hein.
2: Le plat du jour. 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
3: mia. Et puis il y a quelques minutes, on vous a posé une question. On vous demandait de nous partager ce que vous alliez manger ce soir. Quoi de prévu dans votre assiette?
0: Et bon appétit si vous passez à table. Voilà. Il y a sur le WhatsApp 0471 200 300, Eric notamment qui nous dit lasagne maison. Benoît qui nous dit
3: bon ça.
0: Ayez une grosse pensée pour moi, un plateau repas à l'hôpital ce soir. Dieu. 2 tranches de pain et 3 feuilles de salade, un peu de carottes râpées, 3 tranches de fromage, un peu de mayo et du beurre, 3 petits quartiers de mandarine et une crème arôme coco. Bah, c'est précis, mais courage à toi.
3: On a tout le menu. Benoît, on t'envoie plein de force
0: et plein de courage.
3: Qu'est-ce qu'on a d'autre ici? On a Vivien qui nous dit l'équipe. Alors pour nous, c'est brochettes de porc, sauce béarnaise, riz et courgettes. Ça commence à me donner faim, cette histoire.
0: Attendez. Quoi? J'ai un débat.
3: Quoi?
0: Tu dis sauce quoi?
3: Sauce béarnaise. Béarnaise. Tu dis béarnaise?
0: Moi, je dis béarnaise.
3: Ah oui, moi, je dis béarnaise.
0: Il y a des gens qui disent béarnaise.
3: Ouais, moi, je dis plutôt béarnaise.
0: Tu dis plutôt béarnaise, toi?
3: Je prononce pas trop le A.
0: Ok, moi, je dis béarnaise.
3: Ouais, peut-être que t'as raison, d'ailleurs.
0: Je sais pas qui a raison.
3: Bon, de toute façon, voilà. Je la mange. Voilà. Vite, Gecko, commande de pizza.
0: Oula!
3: Programme sympathique.
0: On a Marco qui nous dit « Salut l'équipe, comment allez-vous? Pour ma part, je vais faire du saumon frais au pesto accompagné de pommes de terre au four et sûrement une salade simple. Bonne émission à vous. Ben, merci Marco pour ton message. »
3: Et alors ici, il y a Mickaël qui nous dit « Hello les amis, pour moi ce soir avec ma chérie, ce sera un bon steak avec des champignons farcis au gorgonzola et gratiné. »
0: Oh là là!
3: Eh ben ça, c'est un truc, j'aime pas le fromage bleu de base, le manger, j'aime pas.
0: Ah si, c'est bon.
3: Mais genre tout ce qui est sauce roquefort, bazar et tout,
0: bah, oui.
3: Ça j'adore.
0: Ah ouais,
3: c'est bizarre, hein.
0: Vous m'avez donné super faim, c'est pas possible. J'ai plus envie de sushi, j'ai envie de manger un énorme burger.
3: Eh bien non.
0: Ou une lasagne. Ou un truc. Un truc gratiné.
3: Résiste.
0: Prouve que tu existes. Sur du Temper City, ça le fait pas trop.
3: C'est bizarre, hein.
0: On revient dans 3 minutes sur Tipeee.
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0: Marguerite à l'instant sur Typique. Et c'est l'heure de faire un tour du côté des routes. Ça coince sur le chantier de Beaufailly, sur le 25 vers Liège. Vous perdez 5 à 10 minutes. Ça coince également dans le chantier de l'E42 à Spy vers Mons, où vous perdez 30 minutes. Et puis il y a un accident à Grasse-Ologne sur l'E42 vers Namur. Les bandes de droite et d'arrêt d'urgence sont neutralisées. Vous perdez 15 minutes. Sur le ring de Bruxelles, des petits ralentissements également, notamment entre Grand Bigard et Woluwe-Saint-Etienne, 10 minutes de perdu. Entre Woluwe-Saint-Etienne et Léonard, 10 minutes de perdu aussi. Et par contre, entre Zaventem et Grand Bigard, là vous perdez 40 minutes, soyez patient et prudent.
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0: Et ça y est, c'est déjà le moment de vous souhaiter une bonne soirée.
2: J'ai cru que t'allais dire, ça y est, c'est le moment de partir en soirée, c'est jeudi, on est bon.
0: Oui, ça c'est ce que je pensais, mais je ne l'ai pas dit,
2: On va vous retrouver demain pour la dernière journée de la semaine. On espère qu'elle, qu'elle sera belle.
0: Ben oui,
2: franchement. Elle sera magnifique.
0: Mais en même temps, c'est un vendredi, ça ne peut être que bien.
2: Généralement, c'est annonciateur de bonnes nouvelles.
0: Exactement. On vous souhaite une très très bonne soirée. On vous laisse avec Typique à l'ancienne et on se dit à demain. Bisous tout le monde.
2: Bisous les amis.
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0: À 19h comme tous les soirs, c'est votre rendez-vous. Typique à l'ancienne, ça démarre maintenant.
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0: Tout à fait, Jadoul de retour jusqu'à 22h pour vous accompagner ce jeudi soir. Mais aussi, je n'ai qu'une heure pour le typique à l'ancienne et il va falloir faire des choix. Puisque deux décennies, il y en a eu beaucoup, des succès à réécouter et puis des choses qu'on a complètement oubliées. C'est l'occasion de les reparcourir et tous les soirs ça change. Nouvelle playlist 100% inédite avec les Backstreet Boys pour se rappeler que les Boys Band étaient en force en 1995. Et juste avant, on démarre dans le dur. Voici un retour en 2002 avec

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0: Avec ce hit bien perché, on était en 2000, tout pile, tout rond. Et on continue le meilleur des années 90 et 2000.
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0: Tout à fait, à l'ancienne, comme la baguette tradition chez le boulanger. C'est-à-dire qu'on retrouve tout ce qu'on a aimé. Sauf que c'est frais et c'est la playlist du jour qu'on parcourt avec plein de bons souvenirs. J'aperçois notamment dans quelques minutes un petit Avril Lavigne, retour en 2003. Avant ça, plus récent, plus proche de nous, retour à Marie Gaumont. Voici Camini sur Typique.
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0: Déjà le dernier typique à l'ancienne de la semaine.
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0: Avec Jadoul. Je le rajoute, hein, parce que comme ça au moins les présentations sont faites. Je m'appelle Jadoul, je vous accompagne jusqu'à 22h. Typique à l'ancienne encore pour un peu plus d'un quart d'heure avec tous vos classiques des années 90 et 2000. On va se refaire un bon Single Ladies, Put a Ring on It avec Beyoncé 2008. 2000, Touron, c'était les Venga Boys qu'on écoutait à fond. Et un peu plus tard, ah ouais, quand même. Non, celui-là, je vous le garde pour plus tard. Non, on vous garde la surprise. Je pense que vous l'avez comme moi oublié, mais ça vaudra la peine de rester branché au moins 5 minutes de plus sur Typique pour vous écouter la surprise qu'on vous a prévue. Ça se passe juste après ça.
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0: coup de tectonique en approche. On va revenir avec Mondo Tech en 2007, juste avant Dieu m'a donné la foi. Voici Ophélie Winter, 1995, typique à l'ancienne.
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On n'avait pas l'air malin à cette époque-là. 2007, et puis je me rappelle des fringues aussi, et la chorégraphie. Bon, laissons ça en 2007. Je me souviens pas si je l'avais fait ou pas ce truc. La tectonique, c'est des vagues souvenirs lointains, avec beaucoup de gel, beaucoup de pubs Schwarzkopf. Pour l'heure, je vais vous parler des papotes inattendues. Le podcast disponible sur RTBF Ovio pour une deuxième saison avec Lou, qui nous fait découvrir plein de belles personnes, qui nous font découvrir autre

0: Il est presque 20h. À la louche. Hein.
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0: Changement d'émission, on démarre maintenant le meilleur de Typique. C'est déjà la dernière de la semaine puisque nous sommes jeudi. Jusque-là, je suis. On démarre un nouveau mois et ce mois a démarré avec la toute première voix que vous avez entendue sur antenne ce matin, Gaëtan et Audrey. C'est eux qui vous réveillent dans le réveil de Typique et on va leur consacrer les meilleurs moments de cette heure-ci dans quelques instants. Pour l'heure, c'est aussi le meilleur de la playlist de Typique avec Pink Panthers qui arrive et juste avant DJ Goya et Jason Derulo.

0: Bon jeudi soir.
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0: C'est comme ça toute la semaine, du lundi au jeudi, on se refait tout ce qu'il ne fallait pas louper dans vos émissions Typique préférées. Et forcément, on ne peut pas écouter en non-stop la radio. Et c'est pour ça qu'on est là pour le grand rattrapage ce soir. Chaque matin, ils nous font marrer. Ils sont là pour démarrer la journée du bon pied. Gaëtan et Audrey, voici ce que vous avez peut-être loupé ce matin. Et juste après, on écoutera pour le meilleur de la playlist Tayo Cruz à l'ancienne ou encore Billie Eilish.
2: Bah justement, on se replonge dans les années 90 et 2000. Comment est-ce qu'on faisait pour communiquer?
3: Mais tu sais que c'est magique quand tu parles avec des plus jeunes maintenant et que tu leur dis qu'avant on n'avait pas les smartphones. Et alors là, ils te font des yeux.
2: Ah oui, complètement.
3: Mais c'est vrai que...
2: À l'époque, nous, on avait le téléphone fixe.
3: My God.
2: Et alors, tu devais décrocher avant ta mère.
3: Ça, c'est sûr. Ou alors, non, pire, si t'avais. Parce que souvent, t'avais le téléphone fixe, mais il y avait deux combinés. Moi, je me souviens, j'en avais un dans ma chambre, mais ma maman avait le reste dans le salon. Et donc, si elle prenait le combiné, elle pouvait écouter ce que je disais. Et donc, parfois, elle le faisait discrètement, sauf que je l'entendais respirer. Tu vois, je disais, maman, raccroche.
2: Je faisais ça aussi. Ma mère espionnait mes conversations.
3: Et oui. Et quand t'appelais ton petit copain ou ta petite copine de l'époque, t'avais vraiment pas envie que ta maman entende tout. Tu vois, c'était vraiment hyper gênant, je trouve.
2: T'avais cette sonnerie-là. Quand tu composais le numéro de téléphone.
3: Ah oui, je me souviens.
2: Oh là là, c'était...
3: Alors, mais t'as eu, toi, le téléphone où il y avait les chiffres carrément, où il fallait...
2: Ah non, ça, j'ai pas eu. Ça, j'ai quand même pas eu.
3: Moi, j'avais ça.
2: Ah, le téléphone où tu tournes?
3: Ah ouais, le machin. Chez ma grand-mère, il y avait ça, le téléphone qui tourne.
2: Ah oui,
3: comme
2: mais
3: ça.
2: C'est parce que c'était chez ta grand-mère.
3: Et ça te prenait un de ces temps de former un numéro de téléphone, mais t'imagines aujourd'hui, ça serait pas possible.
2: Il y avait, Donc, on est dans la communication, parfois on communiquait par Internet. Moi, j'avais le tout premier ordinateur avec tout premier Internet. Ça, c'était le son du modem.
3: Moi, je me souviens que les ordis de l'époque, les gars, quand tu chargeais une page, tu vois, Internet, t'avais le temps de prendre ta douche, de manger, de revenir, et la page n'était pas encore chargée.
2: Ah non, et attends, parfois pour te connecter, ça sonnait occupé parce qu'il y avait trop de gens sur la ligne.
3: Ah oui, si t'avais le malheur d'avoir quelqu'un qui était au téléphone en même temps sur le fixe.
2: Ah oui, voilà, non, c'est.
3: Alors là, tu rêves.
2: C'était horrible.
3: Et moi, je me souviens que mon papa, il n'avait pas de smartphone, évidemment, pas de téléphone fixe non plus, mais il avait un beeper.
2: Un beeper.
3: Ouais. Et
2: oh
3: je
2: là
3: me
2: là.
3: Souviens
2: mais
3: qu'il
2: ça, c'est typiquement
3: ça.
2: Français, hein. Et les beepers.
3: Non, chez nous aussi.
2: Non, alors. Chez nous, il y a les professionnels qui avaient des beepers, les pompiers, les infirmiers, etc. Mais il y avait des beepers, il y avait des abonnements beepers en France que nous, on n'avait pas en Belgique.
3: Mais même mon papa, je me souviens, il avait ça et il mettait ça à sa ceinture de pantalon. Et alors, quand ça beepait, ben, c'était un client ou quelque chose comme ça. Alors, il regardait. Et, alors,
2: et il devait rappeler.
3: Ça inscrivait le numéro de téléphone que tu devais rappeler. Ça, c'était vraiment encore une autre époque. Hein,
2: attends, il y avait la fameuse cabine téléphonique aussi.
3: Oh, ça, j'adore.
2: Où t'allais... Pour passer tes coups de fil en douce.
3: Il y a un truc romantique encore dans les cabines téléphoniques, je trouve. Parce qu'il y en a encore quelques-unes, par exemple, quand tu vas à Londres, ils ont
2: ouais,
3: gardé.
2: Y en a...
3: C'est mignon, quand il pleut dehors et qu'il était là, tu vois, au combiné du petit...
2: Ouais, ça rappelle certains films, hein, notamment.
3: Ah ouais.
2: Moi, j'allais à la cabine téléphonique avec une carte Belgacom, à l'époque, que j'achetais à la librairie, pour aller passer des petits coups de fil à mes petites amies. C'était magnifique.
3: Il fallait remettre des pièces pour pouvoir continuer la conversation.
2: Ouais, soit ta pièce, soit avec la carte.
3: Et
2: ouais.
3: Si t'avais plus de pièces, bah, voilà, hein, ça se terminait.
2: Ah, ben, ça coupait net. Dites-nous si vous vous rappelez un peu comment vous communiquiez à l'époque. 0471 200 300. Et puis pour communiquer, il y avait la bonne vieille lettre.
3: Ah oui, non,
2: j'en ai écrit des lettres.
3: Ah bah t'exagères. Les lettres, ça c'est quand même encore avant ça.
2: Ah non, mais non, attends, il n'y avait pas Internet. Quand moi j'avais pas Internet, j'écrivais des lettres.
3: Oh, j'adore.
2: Moi je me souviens à mes copines de colonies de vacances.
3: Oh,
2: ah, ouais.
3: Des petites cartes postales avec des bisous et on mettait nos parfums dessus.
2: Ben oui.
3: Oui,
2: oui, c'est vrai.
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0: Jadoul sur Tipeee. Belle soirée avec le meilleur de Tipeee. C'est l'émission, on a rassemblé tout ce qu'il ne fallait pas louper durant la journée sur l'antenne, au niveau de vos émissions, mais aussi la playlist qu'il faut absolument connaître. Vous allez la voir dans quelques instants. Topic, sorry papy. Plume sera là aussi, et juste avant, on était dans le réveil de Tipeee, on y reste. Entre 6h et 9h, Gaëtan et Audrey vous font marrer, vous retournent l'actu, et il s'est passé ça aussi.
1: Audrey, là tu réponds présent.
2: Oui, présente.
1: Voilà, parfait. Audrey, ton exposé va porter sur un objet qu'on a tous dans notre poche, le billet de banque.
2: Oui.
1: La classe t'écoute, Audrey.
2: Écoute, bah déjà il faut savoir que le billet de banque que vous avez dans votre portefeuille, il a été inventé où ça ? En Chine. C'est les Chinois, il y a environ 1000 ans, sous la dynastie Song, qui ont inventé le billet. Alors pourquoi ? C'est parce qu'à la base, ils utilisaient des pièces de monnaie en métal. Sauf que le problème, c'est que c'était lourd. Pour acheter quelque chose de cher, par exemple, il fallait transporter des kilos de pièces, les amis. C'était pas pratique, et donc les commerçants ont trouvé une astuce. Ils déposaient leurs pièces chez quelqu'un de confiance, qui leur donnait un reçu en papier. Et ce petit bout de papier, on pouvait après l'échanger contre des pièces plus tard.
1: Mais sauf que le papier ne vaut rien, en théorie, Audrey.
2: Non, ben c'est vrai. Alors, c'est vrai que les gens, en plus, ils ont arrêté vite fait d'aller chercher leurs pièces après. Ils échangeaient directement les reçus, et c'est comme ça, un peu, si tu veux, que le billet de banque est né. Et quand Marco Polo est rentré de Chine et a rencontré ça en Europe, il n'y a personne qui l'a cru, qui a dit « Mais enfin, payer avec du papier, c'est complètement débile. »
1: Du coup, est-ce que c'est lui qui le ramène en Europe, Audrey ?
2: Non, c'est 600 ans plus tard. Alors, le premier vrai billet européen, il est suédois, les amis. C'est milieu du XVIIe siècle, en Suède. Et alors là, c'était encore pire, parce qu'en Suède, la monnaie, elle était en cuivre. Et donc, certaines plaques de cuivre pesaient tellement lourd, plusieurs kilos, qu'il fallait une brouette pour faire ses courses. T'imagines ? Avec tes plaques et tout, c'était autre chose que le portefeuille.
1: Bon, sinon, moi, je me pose vraiment une réelle question. Tu vas peut-être pouvoir m'y répondre dans ton exposé, Audrey. C'est quoi tous ces symboles qu'on a sur les billets en euros ?
2: Alors, si vous regardez un petit peu vos billets que vous avez dans le portefeuille, là, je suis sûre que je vais vous apprendre des trucs. En termes de symboles, on a des portes, des fenêtres, des ponts, d'accord ? Mm-hmm. Ça symbolise un petit peu le lien entre les différents pays. Tu vois, le pont qui traverse, l'échange. Et bien, chaque billet correspond à une époque. Donc, si tu regardes dans l'ordre, le 5 euros, c'est l'Antiquité. Le 10, c'est le style roman. Le 20, le gothique. Le 50, la Renaissance. Le 100, le baroque. Et le 200, l'architecture du fer et du verre. Et alors, le 500, c'est l'architecture moderne. Mais si vous cherchez ces monuments, si vous essayez de trouver le pont que vous avez sous votre billet, eh ben les gars, vous pouvez chercher longtemps parce que vous ne les trouverez nulle part.
1: Quoi ? Ils n'existent pas ?
2: Non, en fait, ça a été inventé, les amis. Ils ont tous été inventés. Ces endroits n'existent pas. Pourquoi ? Ben, en fait, c'est un graphiste autrichien qui avait gagné un concours en 1996 et c'était fait exprès. Il ne voulait pas mettre un vrai pont parce que ça voulait dire choisir un pays et donc vexer tous les autres.
1: Ah ben oui.
2: C'était compliqué. Sauf que maintenant, tout va changer, préparez-vous, parce qu'il y a la Banque Centrale Européenne qui a demandé l'avis aux citoyens cet été. Il y a 9 millions de personnes qui ont pu participer. C'est une des plus grosses consultations qui a jamais été organisée en Europe. Et donc, nos billets vont changer tout bientôt. Et il y a eu plusieurs propositions, j'ai vu sur la table.
1: Mais genre quoi ?
2: On pourrait mettre des visages à l'avenir sur les billets européens. Maria Callas, Beethoven, Marie Curie, Léonard de Vinci.
1: Ouais, moi je trouve que c'est des gens qui ont inspiré quelque part en Europe, pourquoi pas ?
2: Et puis, il y a une deuxième option qui a été proposée aussi sur la table, c'est de mettre plutôt des fleuves, des oiseaux d'Europe, etc. pour, tu vois, finalement,
1: ouais,
2: ne choquer
1: pour
2: personne.
1: Pour rester neutre.
2: Et normalement, la décision, elle va tomber à la fin de l'année. Donc, nos billets de banque vont changer, les amis.
1: Eh bien, écoute, je peux te dire que tu as un bon 10/10.
2: Est-ce que tu savais que les trucs qu'on avait sur les billets, les ponts, les fenêtres, etc., n'existaient pas ?
1: Ah bah non, je ne savais pas du tout.
2: Ah bah voilà, je
1: donc, c'est pour ça, je te donne un 10/10.
2: Merci
1: à ton exposé, Audrey. Donc,
2: c'est gentil.
1: J'ai l'impression que depuis le début de la saison, tu fais un sans faute.
2: Ah bah, c'est les auditeurs qui donnent des cotes, hein, c'est pas
1: toi. Ah bah, allez-y, 0471-200-300, donnez vos cotes, mais j'ai l'impression que c'est quand même mieux que quand t'étais à l'école.
2: Ah ben ça ne peut pas être pire.
1: c'est pas compliqué.
2: Je big up à mes profs, ils le savent.
1: Mais c'est bien, tu te rattrapes là.
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0: Mon réveil de typique entre 6h et 9h, 9h midi, Vanessa et Mario. On a aussi récupéré le nectar de cette émission et Samy et Lou qui vous accompagnent l'après-midi 15h-19h. C'est le programme de ce soir avec entre autres des bons titres comme par exemple Ray qui sera là aussi juste après. Le Damso que je vous ai promis qu'on entend là. Ah bon, on va se le mettre en entier avec les paroles, c'est mieux.
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2: En 2022, Beyoncé sort une chanson qui va accompagner la plus grande vague de démissions jamais vécue par les États-Unis. Pour comprendre l'impact de Break My Soul, il faut se resituer dans le temps. On est en plein dans l'après-Covid, au moment où la société recommence à exister sans masque, presque normalement. On a connu le télétravail et un semblant de liberté, et soudainement, les gens ont envie de retrouver du sens, d'être maître de leur bateau. C'est pile à ce moment-là que Beyoncé sort Break My Soul. Dans les jours qui suivent la sortie de son titre beaucoup plus électro que d'habitude, les réseaux sociaux se remplissent de témoignages de salariés épuisés qui expliquent que le morceau leur a donné envie de reprendre le contrôle de leur vie. Le phénomène est suffisamment important pour que plusieurs médias commencent à enquêter sur cette vague de réactions. Et quand on écoute les paroles, on comprend rapidement pourquoi. 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

0: On va écouter Miley.
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0: C'est comme ça du lundi au jeudi. Alors demain, ils seront là 6h-9h pour un réveil de Typique en direct. Mais ce week-end, vous pouvez rajouter l'image au son si jamais vous écoutez dans la voiture habituellement et vous avez loupé un moment et que vous voulez vous faire aussi kiffer avec ce qu'il s'est passé dans le réveil de Typique. Ça se passe sur RTBF Ovio. Vous avez toutes les émissions en replay quand vous le voulez, comme vous le sentez. Et vous regardez ce qui vous intéresse le plus dans l'émission, c'est-à-dire tout, bien sûr. Bon, ok. Allez, on continue. Miley comme premier arrive pour la musique. On écoutera aussi un peu plus tard Rosalia sur Typique. On se fait un moment de ce matin.
2: Salut Pierre, comment
3: ça va?
2: Salut
3: les amis.
4: Chaque matin dans le réveil de Typique, Pierre, toi tu épluches les journaux, les réseaux, les tréfonds du web pour en extraire le plus absurde. Et Pierre n'a qu'un seul verdict.
3: Tout va bien.
4: Ben oui.
3: Tout va bien. D'ailleurs, je me suis lancé dans l'écriture d'un roman, figurez-vous. Je pense que ça va retracer 5 ans de mes chroniques dans ce studio. Et je pense que je vais titrer ça « De longs moments de solitude
2: ». Ah, il a même la couverture et tout.
3: Il a la couverture. C'est parce que j'ai bien avancé dans l'écriture. Là, je suis au stade où j'ai souscrit à l'abonnement premium de ChatGPT. Donc demain, a priori, j'ai fini. Parce que oui, j'ai découvert cette semaine que c'était le meilleur moyen de vendre énormément de livres. Je ne sais pas si vous avez entendu parler de cette polémique sur Télisson Aurélien. En gros, le gars a encore vendu plus d'exemplaires de son roman depuis qu'on a découvert qu'il avait peut-être rédigé grâce à l'IA. Alors cette affaire, ça pose évidemment beaucoup de questions presque philosophiques. C'est quoi un auteur? C'est quoi une œuvre? C'est quoi un livre? Et d'ailleurs pour Gaëtan, c'est quoi un livre? C'est pas philosophique, c'est le premier degré. C'est quoi un livre? Parce que c'est simple, j'ai fait tout son Insta, Gaëtan. La seule fois où on le voit feuilleter un truc qui ressemble vaguement à un bouquin, c'est la brochure du Carrefour.
4: C'est dégueulasse.
3: Ah, t'enlèves les photos de yaourt, de Pacto et de fromage en tranche, t'as plus ou moins un livre.
4: C'est dégueulasse.
3: Il n'y a pas de problème.
4: C'est dégueulasse.
3: Mais en fait, la réflexion, c'est quoi un auteur, c'est quoi un livre? Ça fait déjà pas mal de temps que les repères avaient été complètement brouillés dans le monde de la littérature, parce qu'on pense qu'un livre, c'est des mots sur des pages et des pages insérées dans une couverture. Eh bien, pas toujours. Par exemple, cette info, un livre entreposé à la Bibliothèque royale de Belgique a été relié avec de la peau humaine.
2: Hein? Figurez-vous.
3: Oui, c'est surprenant. Moi, je connaissais des livres qui donnent la chair de poule, la chair d'humain. Non. Ça signifie également que ce livre, pour un cannibale, ça peut aussi servir de doggy bag. J'ai envie de dire que c'est Hannibal Lecture.
4: Oh là là.
3: C'est brillant. Et attention, parce que décidément, les livres peuvent être dangereux. En Allemagne, des livres empoisés à l'arsenic ont été retirés des bibliothèques. Alors moi, je dis, c'est peut-être dommage qu'ils aient été retirés, parce que ces livres auraient permis une chose, je trouve, formidable, c'est d'achever les lecteurs qui, vous savez, ont l'habitude
2: de
3: mouiller leurs doigts pour tourner des pages. Ça me dégoûte.
4: Ah ouais. Ah, c'est dégueulasse.
3: Alors, tant qu'à parler de livres avec un certain degré de toxicité, de son côté, Snoop Dogg a inventé le livre qui se fume. Les pages sont des feuilles de papier à cigarette et la tranche sert de grattoir pour les allumettes.
4: Ah, c'est génial.
3: On connaissait le livre de poche, là c'est plutôt le livre de pochon. Le problème, c'est évidemment qu'après 3 chapitres, vous vous souvenez plus très bien des 2 premiers.
4: Oui, c'est ça.
3: Forcément. Autre invention à Toulouse, un jeune entrepreneur transforme vos échanges SMS en un livre d'amour.
2: Oh.
3: Évidemment, c'est mignon, mais évidemment, le résultat final dépend de la nature de vos SMS. Moi, ce ne serait pas très intéressant. Les seuls SMS que je reçois encore, c'est pour des livraisons Chronopost. Donc le livre s'appellerait sans doute « Nous vous avons raté ». En revanche, c'est vrai que les échanges torrides entre Audrey et Nico...
2: Ça peut être un chou livre.
3: Les textos et tout ça, on raconte que c'est comme ça qu'on a écrit « 50 Shades of Grey ».
4: Oui, c'est pas vous.
3: Voilà. La suivante, ça questionne la notion de succès littéraire. Un auteur achète 400 exemplaires de son propre livre pour en faire un best-seller. Ça, c'est une entourloupe. Acheter 400 exemplaires de son propre livre pour gonfler ses ventes, c'est exactement comme se faire retirer une côte pour gonfler son body count avec ses propres autofellations.
2: Oh, enfin.
3: Et enfin, la dernière, c'est...
4: Comment tu penses à ça?
3: Oui, bah écoutez, moi, c'est le problème de ce cerveau. Hein. Accrochez-vous. Sachez que Dominique Pellico, vous savez, condamné dans l'affaire sordide des viols de Mazan, cherche un éditeur pour un livre écrit en prison. Quelle belle idée, fermer un ouvrage qui manquait dans notre bibliothèque, ça. Et l'autobiographie de Nordal Hollandais. Vraiment les deux. Bon, évidemment, au niveau du récit, on peut malheureusement d'ores et déjà s'attendre à une histoire à dormir debout. Vous le voyez, dans le monde de la littérature, tout va bien. Et en attendant, n'hésitez pas à commander mon livre.
4: Merci Pierre.
2: Merci beaucoup Pierre. On peut réécouter tout ça sur Ovio, c'est dispo en podcast. Et on te retrouve évidemment la semaine prochaine. Salut Pierre.
3: Ciao.
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0: Solamente.
1: Oui, Rosalia, tout pareil. J'ai rien compris à ce qu'elle m'a dit, mais j'adore l'allemand. On continue tous les soirs dans Le Meilleur de Typique. On vous fait découvrir l'un des podcasts qu'on vous propose sur RTBF Ovio. Ce soir, c'est Effet Stromae. Je vous ai choisi l'épisode 2. On nous raconte un peu la coulisse de quelques tubes qu'on connaît bien de Stromae. C'est maintenant. Et juste après, je vous envoie Somber pour Le Meilleur de la playlist avec aussi Kendrick Lamar sur Typique.
2: Un artiste qui choisit avec minutie ses apparitions, mais aussi les personnes avec qui il collabore. Encore une fois, c'est l'art de se mettre en scène et de faire le buzz. On l'a vu dès 2010 avec une de ses leçons sur YouTube où il a invité l'humoriste Jamel Debbouze.
3: Tu veux pas juste m'aider pour une composition?
4: J'ai pas que ça à faire, je dois au parc d'Astérix.
3: Vas-y, s'il te plaît, s'il te plaît, s'il te plaît. Une, deux secondes, une composition, toi, je sois paradin, quoi. Une.
4: Ah ouais, c'est ça. Kong, kong, king, king, king, kong, king, kong.
3: Fais-moi l'okay.
4: Vas-y, lance. Pas mal. Pas mal, tu m'enlèves la dernière note, tu la jettes.
3: Ça va.
4: Et tu m'enregistres tout ça, vas-y.
3: Ok.
4: Hein? Hein, qu'est-ce qu'on dit alors?
3: Merci.
4: Ah, c'est pas mal, hein? Ouais, je
3: veux
4: pas.
3: Non.
2: Un autre gros coup qui a marqué les esprits, c'est évidemment la leçon de création du morceau Ta Fête avec les Diables Rouges pour la Coupe du Monde en 2014.
5: Il faisait donc ceci.

réseaux puissants, mais dangereux aussi. À force d'être omniprésent, Stromae est entré dans le quotidien des gens. Un peu trop, sans doute. Il y a laissé sa liberté à coups de likes sur les réseaux, comme il le chante dans Carmen. Regarde.

0: Benoît Dequang, qui faisait partie du groupe Ulysse, qui est également réalisateur, il a d'ailleurs réalisé le clip de Bruxelles arrive de Romeo Elvis et Caballero, explique les dérives de cette surmédiatisation.
1: Bah, je crois que ça dépend d'un cas à l'autre. Par exemple, je sens par exemple que Damso, il est pas du tout dans cette optique-là, mais parce que j'ai l'impression que c'est lui qui se dit, bah, moi, j'ai pas besoin de cette surmédiatisation, j'ai pas besoin de donner des interviews à tout va. Et c'est sa démarche à lui. Après, quand tu vois Romeo, il a quand même essuyé des plâtres aussi. Et ça a été très compliqué aussi du fait qu'il y ait... Ouais, maintenant, avec les réseaux sociaux, les gens, ils donnent tellement aussi que le public a l'impression que les stars leur appartiennent. C'est ce qui est fort arrivé avec Stromae. Tu vois, quand tu voyais les vidéos où les gens le faisaient chier dans la rue, un goué dans sa voiture, un restaurateur qui fait toute une lettre parce qu'il n'a pas voulu faire une photo avec sa fille, à un moment, ça prend des proportions qui sont... complètement absurde, et je crois que c'est ça, en effet, c'est cette surmédiatisation qui fait que les gens ne se rendent plus compte qu'ils ont affaire à des gens comme eux, tu vois, et que tu ne peux pas partir du principe de dire c'est grâce au public que tu es là, donc tu nous dois tout. Non, les gens, ils ont droit à avoir une vie, tu vois. Et donc, ouais, en effet, il y a de ça, et bon, je crois qu'il y a eu un aspect bénéfique dans le sens où, en fait, les superstars comme ça qu'on a eu ont permis de créer une scène et de créer un appel d'air et un intérêt. Vers la Belgique, mais c'est vrai que maintenant, je crois qu'il faudrait retrouver un équilibre.
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Jadoul sur Typique. Vous écoutez le meilleur de Typique, c'est-à-dire tous les bons moments de vos émissions préférées, notamment Samy et Lou qui arrivent d'ici quelques minutes. Juste avant, on écoute Olivia Rodrigo. 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À la cool, il est 21h.

0: Playlist 5 étoiles du jeudi avec les Cat's Eye qui arrivent.
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0: Quel bon concept de compiler le meilleur durant 2h jusqu'à 22h. C'est tout ce qu'il ne fallait pas louper dans vos émissions préférées, tout ce qu'il se passe sur l'antenne de Typique. Et on ne pouvait pas faire sans le duo qui vous change les idées. L'après-midi entre 15h et 19h, Samy et Lou sur Typique. Ils nous font marrer et voici un moment de leur émission qu'on avait à cœur de réécouter aujourd'hui et juste après. On écoutera un bon Mark Ronson featuring Bruno Mars ou encore Pierre Demar, extrait de son nouvel album sorti vendredi dernier, pardon. Le mec est largué. C'était vendredi dernier, au Pinel.
3: Et il y a quelques minutes, Lou, tu nous as donné un début d'info et c'est à nous de trouver la fin.
4: Nous avions pris la direction de l'Angleterre.
3: Oh, quelle sage décision.
4: De quelqu'un qui avait voulu voler le sac de quelqu'un d'autre. Sauf qu'une troisième personne est venue intercepter le sac. Et oui. Pourquoi tout le monde parle de cette troisième personne?
3: Eh bien, vos messages sont arrivés sur le WhatsApp 0471 200 300. Je pense que tout le monde l'a eu, notamment la malle aux bijoux. C'est quelqu'un qui nous envoie, ouais. Ça. Fabrice, Nicolas, Barbara, Isa, Domiti, Mag, Isa, qui nous parle de super-héros et plus précisément de Batman.
4: Un homme déguisé en Batman rattrape un voleur en Angleterre, c'est la bonne réponse.
3: Et comment ça se fait ?
4: Complètement dingue. Alors, il s'appelle Sonny Mason, il a 25 ans. Et il se rendait à une soirée déguisée, tout simplement, samedi dernier. Et il a été témoin d'un vol de sac à main après une altercation dans la file d'attente d'une boîte de nuit. Et ni une ni deux, Batman s'est lancé à la poursuite du voleur avec plusieurs amis. Alors, ils ont prévenu la police en même temps. Ils ont finalement réussi à l'intercepter. Mais le sac avait disparu. Et il y a un témoin qui avait vu le voleur le jeter par-dessus un mur. C'était environ 300 mètres de là. Et c'était près d'une cathédrale en Angleterre. Et évidemment, qui de mieux qu'un Batman pour escalader un mur? Imaginez le truc, quoi.
5: Je suis Batman.
4: Sonny Mason.
3: Je le fais bien. Hein.
4: Oh, incroyable.
3: Merci.
4: C'est pas le droit.
3: Dis-moi.
4: Il est parti récupérer le sac et il a pu le rendre à sa propriétaire. Et le jeune homme a expliqué aux médias qu'il espérait surtout inspirer les gens à avoir un peu plus de Batman en eux, être courageux,
3: tout à
4: intègre,
3: fait.
4: Aider les

0: 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Jadoul sur Typique, bonsoir. Merci de nous avoir choisis. Vous allez voir, votre journée va bien se terminer. Il y a des petits chanceux qui démarrent déjà leur week-end. Hein. Il suffit de poser un genre de télétravail demain, c'est-à-dire de rien faire. Et vous serez déjà avec 3 jours dans la vue pour vous reposer. Trop bien. Bon, on n'est pas là pour parler de ça. On est là aussi pour vous annoncer la suite. Z arrive. On écoutera aussi Lola Young juste avant. Je vous propose de revenir sur une grosse semaine de Samy et Lou, forcément. C'est 15h-19h que vous retrouvez les deux acolytes de l'après-midi sur Typique. Ils nous ont encore bien fait marrer, écoutez.
1: Est-ce que l'argent fait le bonheur? Vous avez 2 heures. La question, on l'a entendu 1000 fois. On a peut-être un début de réponse.
2: Et oui. Selon les Belges, le revenu nécessaire pour être heureux financièrement, c'est 6000 euros par mois.
1: Ah bah c'est précis et c'est pas mal du tout.
2: Oui, 6000 euros net, hein, bien sûr. C'est le montant médian qui ressort d'une étude menée auprès de 1000 Belges. Alors forcément, ça dépend un petit peu de votre situation. Si vous êtes dans un ménage sans enfants, c'est plutôt 5000 euros net par mois. Si vous avez 2 enfants à charge, les Belges disent plutôt 7000 euros net pour se sentir heureux financièrement. Et alors, au-delà de ça, on a aussi le patrimoine, au-delà du salaire. Les Belges ont aussi leurs chiffres. Ils disent plutôt 1 million d'euros. 1 million d'euros.
1: D'accord. Oui, bah moi aussi, il me faut 1 million d'euros et je serais très heureux.
2: Tu m'étonnes. C'est un peu le capital bonheur, donc le patrimoine à partir duquel on se sentirait financièrement à l'abri. J'avoue que si tu me dis 6 000 euros par mois, 7 000.
1: Le mec, il rajoute 1000 comme ça, gratos.
2: Non, mais c'est et 1 million d'euros.
1: Il craque à la fin, quoi, tu vois.
2: Moi, je suis content. J'avoue que je me sens à l'abri financièrement.
1: En fait, moi, ce que je trouve vraiment intéressant dans ce genre d'études, et j'en avais déjà vu d'autres, j'avais pas retenu spécialement le chiffre, mais je trouve ça bien de se rendre compte qu'il paraît vraiment qu'il y a un niveau à partir duquel, en fait, avoir plus d'argent, ça changera pas ton niveau de bonheur. Ouais. Que tu gagnes 10 000 euros ou 8 000 euros par mois, ce qui est évidemment énorme, ben, en fait, ça changera rien.
2: Ouais.
1: Et donc, il y a vraiment ce revenu qui vient faire une sorte de moyenne à partir de là, en fait, plus ou moins. Plus, on s'en fiche.
2: Il y a, en plus, visiblement, l'argent, c'est une vraie source de stress pour les Belges, puisque dans la même étude, on voit que pour les 30-49 ans, 24% disent que les finances, c'est leur première source de stress.
1: Mais oui.
2: Donc,
1: on
2: voilà.
1: En avait parlé d'ailleurs dans l'émission déjà.
2: Donc, pour être heureux financièrement en Belgique, sachez que la réponse, c'est 6 000 euros par mois et avoir 1 million de côté. On peut peut-être commencer à jouer au loto.
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0: courage pour tous ceux qui travaillent ce jeudi soir. Ça se passe avec Typique et notre bonne musique.
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0: Et à partir du vendredi 22h, on remixe tout ça. Typique Party. Vous pouvez compter sur nous. Nos DJ résidents sont là. 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Thomas Hamilton, le nouveau DJ qu'on a accueilli ici dans l'équipe, remettra le couvert ce samedi à partir de 22h. Bref, si vous voulez une bonne playlist mixée pour faire la teuf et avoir à ne pas vous occuper de votre playlist, nous, on le fait à votre place. On est la bande son de votre week-end et ça se passe ici sur Typique tous les soirs du week-end à partir de 22h. Notez-le comme ça. Après, on n'en parle plus et vous serez à la bonne adresse pour vous ambiancer. Découverte belge Typique, Albert K arrive juste avant. Enfilez vos bottes. On a rencard avec le petit pêcheur. Voici Manon Lisa pour ce jeudi soir.
2: C'est l'histoire.

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0: va écouter 24K Golden.
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0: Et oui, ça continue avec Vanessa et Mario maintenant. On passe à votre rendez-vous du 9h midi tous les matins sur Typique. Vous les retrouvez pour vous accompagner et trouver la motivation nécessaire pour aller jusqu'à la pause de midi. Ah oui, il en faut. Hein. Moi, le ventre, il gargouille à partir de 10h du mat. Et ben, en même temps, je prends pas de petit déjeuner. Je vous raconterai ma vie plus tard, peut-être. Ouais, on va faire ça comme ça. Suarez, parce qu'on adore la Belgique et qu'on a à cœur de vous révéler les nouveaux titres de demain. Suarez est de retour et on écoutera leurs titres juste après ça.
2: Bah oui, tous les jeudis, on cherche ce qu'a fait notre champion du monde. Aujourd'hui, on part aux États-Unis. Petit garçon de 9 ans qui rêve de devenir youtubeur. Il poste des vidéos, Minecraft, Roblox, des jeux, etc. Il aimerait bien voir décoller ses vidéos en termes de vues. Ça ne fonctionne pas trop, donc son papa lui dit « Bah tiens, je vais te payer une petite campagne de publicité. On va mettre 20$. » Ok, parce qu'ils sont aux États-Unis.
3: Jusque-là, tout va bien.
2: Jusque-là, tout va bien. Sauf qu'à partir de ce moment-là, bah, tout change, ça part complètement en vrille.
3: Et c'est vous qui essayez de trouver la suite de l'histoire sur le WhatsApp 0471 200 300. Et je pense que vous l'avez trouvé, parce que la majorité des messages vont dans le même sens. Que ce soit Virginie, Corentin, Nestor, vous nous dites qu'il a dépensé près de 100 000 euros en pub avec la carte de son père.
2: Est-ce que vous imaginez un peu? C'est vrai,
3: quand
2: on fait un achat sur Internet, souvent ta carte de crédit, elle reste enregistrée. Et donc, bah oui,
3: il a dépensé 100 000 balles.
2: Mais oui, mais lui, s'est pas rendu compte. Il s'est dit, tiens, plus on paye de campagne et plus mes vues augmentent.
3: Il s'en est rendu compte au bout de combien de temps? Parce que.
2: Bah, à mon avis, quand il a eu le relevé, il s'est dit, ah.
3: C'est pas.
2: Il y a peut-être un souci.
3: 100 000 euros.
2: Ouais. Mais finalement, après, le côté positif,
3: j'espère
2: quand même.
3: Il est devenu un méga super influenceur parce que 100 000 balles de pub.
2: Justement, il y a deux de ses vidéos qui auraient dépassé les 200 000 vues.
3: C'est déjà pas mal, heureusement.
2: Peut-être ça lui a rapporté 15 balles. Je sais pas.
3: Finesse,
2: mais voilà. Après, oui, mais il a 9 ans, il comprend pas.
3: Ah oui, il a pas compris, mais alors là, c'est une grosse boulette. Après, il y a plein de trucs qu'on fait quand on est.
2: Ah bah
3: enfant,
2: oui.
3: J'allais dire gosse, mais bon,
2: c'est notre prochaine question d'ailleurs.
3: Est-ce que vous avez fait des grosses boulettes comme ça quand vous étiez enfant? Est-ce qu'il y en a une qui vous a marqué? Toi, Mario, il y a un truc qui t'a marqué ou pas?
2: Vous vous souvenez des téléphones fixes?
3: Ouais. Ah, t'appelais tout le monde et n'importe qui?
2: Non, j'appelais. Enfin,
3: moi,
2: oui.
3: Je faisais ça avec ma cousine.
2: Oui. J'appelais.
3: On inventait des numéros.
2: J'appelais ma petite copine de l'époque.
3: Ouais.
2: Mais pendant des heures et des heures. Mais d'un téléphone fixe sur un GSM. Ça a coûté une blinde.
3: Mais non.
2: Et un jour, mes parents ont eu la surprise de recevoir une facture de téléphone de 900 balles.
3: Oh, oui, c'est presque les 100 000 euros d'aujourd'hui, quoi.
2: Je me suis fait tout petit.
3: Ah oui, punaise.
2: Ah ouais, non, c'est.
3: Oh, 900 balles. Oh là là. Mais moi, j'en ai fait des belles aussi, hein, pour beaucoup. Oh, j'étais une sale gosse quand je voulais. Et une fois où j'étais dans les toilettes à la cour de récré et ma surveillante me dit: Vanessa, il faut sortir des toilettes. Non, je sortirai pas. Si, Vanessa, il faut sortir des toilettes, tu vas dans la cour comme tout le monde.
2: Ouais.
3: Et là, je l'ai insultée, mais avec des gros mots. Alors, pour tous les enfants qui nous écoutent, on ne dit pas de gros mots et on n'en dit pas non plus aux surveillants.
2: Ouais.
3: Et vraiment, je me suis fait engueuler par mes parents. Mon père était furieux, mais furieux. J'ai fini dans le bureau du directeur et mon père, le soir même, m'a dit: maintenant, tu prends une feuille recto verso. Je ne sais même pas s'il n'y en avait pas deux ou trois.
2: Ouais.
3: Recto verso, j'ai dû écrire plein de fois à la suite. Je ne peux pas insulter mes surveillants. Et j'ai dû aller le lendemain donner ça à la surveillante avec une lettre d'excuse. Je peux vous dire que j'étais mal. Hein.
2: Bah.
3: Et la surveillante se souvient de moi, c'est ça le pire, parce que des années plus tard, je l'ai croisée, elle m'a dit: ah, je me rappelle de toi.
2: Non, mais je crois qu'elle t'oubliera jamais.
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0: Playlist 5 étoiles avec dans un instant Ravine Inné. Oh, mais ça, ça va faire plaisir à mes potes. Ils sont fans en ce moment de RMB. C'est H qui arrive. Ring My Bell. C'est un truc complètement tordu. J'adore ce truc. Forcément, les reprises, quand elles sont bien faites, on a à cœur de les diffuser sur Tipeee. Comme les bons moments d'ailleurs. Vos émissions préférées, tout ce qu'il ne fallait pas louper, c'est aussi ça. Le meilleur de Tipeee tous les soirs, du lundi au jeudi. De 20h à 22h, d'ailleurs, en parlant de bon moment, en voici un de plus.
1: On parle beaucoup des Spice Girls, hein, pour le moment. Spice Girls, on vous les présente plus. On sait qu'il y a potentiellement un biopic en production pour le moment. Et d'ailleurs, il y a une des Spice Girls qui devrait bientôt rentrer en studio pour un projet musical. À votre avis, laquelle ?
2: Laquelle ? Est-ce que c'est celle dont on parle beaucoup, celle qui s'est mariée à un footballeur ?
1: Je vous aide ?
2: Vas-y.
1: C'est Poche Spice.
2: Bah oui, c'est elle alors, c'est Victoria Beckham.
1: On l'a vu sur les réseaux, casque sur les oreilles, devant un micro, en plein studio d'enregistrement, donc voilà.
2: Ouais, bah après ça veut pas forcément dire que les Spice Girls vont revenir ensemble.
1: Non.
2: Potentiellement, ça veut dire qu'elle prépare quelque chose. Peut-être qu'elle prépare un truc, voilà, juste pour sa famille. Mais on espère plus, évidemment. Surtout qu'on sait aussi que son fils est musicien. Donc peut-être qu'ils feraient un projet ensemble. En tout cas, ça ferait plaisir.
1: Tout est possible. Du moment qu'elles reviennent, l'une d'entre elles, à deux, à trois, peu importe. Ce fameux biopic, on l'attend aussi avec impatience. Vous savez que le dernier morceau, d'ailleurs, de Victoria Beckham, il date de 2001.
2: 2001 ah, mais attends, plombe. Il est temps, là. Elle nous avait fait sa marque de vêtements et tout. C'est bon, elle peut faire d'autres choses. Elle peut faire de la musique, par exemple.
1: Voilà. Elles ont d'autres morceaux aussi que Wannabe. Hein.
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0: Allez, c'est parti.
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0: On démarre maintenant. Un très bon moment, c'est celui de la musique sans interruption jusqu'à 5h du mat. Un tunnel où vous allez vous prendre qu'une playlist 5 étoiles. Et ça, ça va être incroyable. Avec Eric Prydz que j'aperçois, c'est un peu le starter des soirées qu'on va vous jouer juste avant le bouquet de fleurs et

0: musique.
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